0: Ah, ouais, ça, t'es déjà servi.
1: J'ai bien mangé. Bah oui, t'as mangé deux plats.
2: Non, pire que ça, il faisait remplacer l'accompagnement pour mettre des légumes et ensuite il tapait dedans.
3: Ouais. Fais attention, toi, parce que eux, ils peuvent se moquer, parce que je les connais depuis des années. Toi, t'es nouvellement arrivé dans la bande, donc ne te crois pas tout permis.
2: Je dis ça parce qu'on m'a tapé dans mes.
4: Petit, on détestait recevoir des vêtements en cadeau. On trouvait ça.
0: Ah oui, c'est ta raison.
4: On était triste, c'était déceptif, quoi. Maintenant, adulte, tu reçois des vêtements, tu kiffes, t'as un pull, des chaussettes, même si c'est des chaussettes mariconnasses, t'adores.
0: Faut pas qu'ils soient tricotés, le pull, par la grand-mère, par
3: mais t'as raison,
4: petit, c'était très très déceptif. Tu ouvrais, tu fais.
1: Mais la carte cadeau.
4: Bah ouais.
3: On t'a offert la

0: date raté.
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4: Budget 2027. Le gouvernement va prélever 2,1 milliards d'euros sur l'excédent de l'assurance chômage. Bah, comme quoi, quand on veut trouver un peu de sous, on en a. Le gouvernement compte prélever donc en 2027 les 2,1 milliards d'euros d'excédent attendus par l'UNEDIC malgré les besoins de l'organisme pour réduire sa dette. Ouais. Donc ça veut dire qu'on prend de l'argent dans un organisme qui doit réduire sa dette, qui donc lui-même va avoir une dette.
5: Ouais, ouais.
4: Donc pour réduire la dette, on prend de l'argent à un organisme qui aura encore une plus grosse dette.
5: Et c'est les chômeurs auront moins d'argent, du coup.
4: D'accord. Bon, alors on a Jeff Tuch avec nous pour nous en parler, parce que ça le touche directement, ça va.
6: Salut mes petits quoi, comment ça va?
4: Bah ça va moi Jeff et toi, ça va bien?
6: Vous êtes bien matinal.
4: Bientôt.
6: Oui, faut pas se plaindre non plus, faut faire comme moi, faut faire Queen. Chômeur quoi.

0: rendu compte qu'il faisait le marathon malgré son arrêt maladie. Bim, licencié sur le champ. Mais la justice néerlandaise a jugé le licenciement injustifié parce que courir un marathon ne justifie pas qu'il est apte à reprendre le travail. Et oui, parce que notamment si c'est une dépression. La dépression, vous avez le droit de sortir.
1: Ça n'empêche pas de courir. Mmh.
0: Et il vous demande de sortir. Quand vous êtes dépressif, vous faites un burn-out.
1: C'est la seule truc. Après, le reste, normalement, t'es censé être confiné chez toi.
2: Non, quand tu fais des horaires de sortie, t'as le droit de sortir.
0: T'as des horaires de sortie quand t'as une maladie, mais quand t'as un burn-out, tu n'as pas d'horaire de sortie.
2: Ben voilà.
0: Ah ouais. Les gens qui nous écoutent comme ça, on vous dit au contraire, relaxez-vous, sortez, voilà, et l'entreprise veut lui verser 60 000 euros d'indemnité.
3: Je fais un burn-out, moi.
1: Ah bah
0: ouais, enfin, par contre, faut que tu fasses le marathon.
3: Tu sais quoi?
0: Tu restes.
3: Ouais.
0: Tu vas mieux. Et mettez-vous à la place de l'inspecteur du travail qui est quand même venu le contrôler.
4: Bonjour. Je viens contrôler le fait que vous. Je viens contrôler le fait que vous soyez vraiment malade. Attendez-moi, putain.
0: Ah oui, si, c'est problématique.
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0: rien demandé. Oui.
1: Il y a la chanson de la balle du flashball.
2: Est-ce que tu m'entends? Eh oh, est-ce que tu me sens?
1: Eh ah bah ouais, ouais.
2: Couche-toi, je suis là. Eh
1: oh, oh, oh, oh, oh, oh, oh, oh, oh. La chanson des jeunes casseurs qui font des vidéos pour leurs parents chez Footlocker.
3: Je ne m'enfuis pas, je vole.
1: Mais c'est pas vos baskets, ça.
3: Comprenez bien, je vole.
1: Bah non, parce qu'il faut payer, monsieur.
3: Sans fumer, sans alcool. Ouais,
1: ouais. Vous avez vu les magasins?
3: Je vole, je vole.
1: Ouais, bah, la chanson de la bibliothèque pour les casseurs.

0: Ouais, bah, la chanson de la bibliothèque pour les casseurs. Tout est chaos. Où ça?
1: À côté.
0: Et alors?
2: Vous avez pillé Footlocker. Moi, je suis pas touché.
0: Ah non, alors, ah, les bouquins de Montesquieu, ils ont pas bougé d'un centimètre. Hein. La chanson des parents et les fils.
3: Tu seras peut-être pas le meilleur, mon fils. Pourtant, moi, je serai fier.
0: La chanson des mineurs qui sont en garde à vue.
4: Je voudrais parler à mon père.
0: Papa, j'ai merdé, c'était pas moi qui voulais des baskets. Et enfin, la seule chose qui motive vraiment les lycéens pendant les manifs.
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0: Fais des buts. T'as fait des buts? T'as fait des buts? T'es connecté? T'as fait des buts?
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3: Céline Dion est tombée en dansant, elle a glissé.
4: Aïe.
3: Mais c'était pas la chute du siècle non plus, hein. Oui. C'était une petite glissade.
5: Ouais, oui, mais vu qu'elle est fragile.
6: Ah ouais, moi j'ai arrêté de respirer pendant quelques secondes.
3: Ouais, exagérez pas, elle a pas 85 ans. Je comprends que ta mamie, elle tombe par terre, elle se refait la hanche, mais elle a pas non plus.
4: Ah, elle aurait pu claquer ses têtes. Hein.
3: Elle va bien. On a des nouvelles ou pas?
4: On va essayer de la voir. Bonjour Céline. Bonjour Céline.
7: C'est bon.
4: Bonjour Céline.
7: Attendez.
4: Oui, on vous entend. Alors hier soir, vous êtes tombée apparemment.
7: Ah, hier soir, je suis tombée directement. Là. 11e représentation.
4: Ah oui.
7: 11e.
4: Bravo.
7: Comment j'ai chu? J'ai chu sur ma cul, comme on dit d'abord. Je me suis fait mal.
3: Ah oui.
4: Mais est-ce que ça va quand même?
7: Ça a tapé fort. Oui, mais je vais vous dire, c'est quand même de plus en plus dur.
4: Ah oui, 11e. Hein.
7: Vous savez, au début, je chantais 2 heures. Maintenant, je chante toujours 2 heures, mais il me faut un rendez-vous chez l'ostéopathe derrière. Ça me prend dans les botteries. Tellement c'est fort, tellement la communion que le public est exagéré. Tellement on pleure. Tellement la scène, elle glisse. Je trouve l'autre con. Là, comme il y a un truc par terre.
4: Non, mais pourtant, vous avez l'habitude de la scène, Céline.
7: Oui, mais là, la scène, elle commence à avoir l'avantage sur moi.
4: Ah oui.
7: Elle est fraîche, elle est plate, elle bouge pas. Moi, je suis en train de perdre.
4: Ah, vous avez eu peur de vous faire mal, surtout.
7: Oui, j'ai eu peur de finir en meuble IKEA, tout démonté, là, après tout le déménagement. Le truc est tout branlant. Là. Et donc, c'est surtout que j'en ai peur.
4: Bah oui, et demain soir, vous remontez sur scène quand même ou...
7: Je remonte sur scène, je serai toujours là pour celles et ceux qui ont décidé de venir me voir.
4: Surluné,
7: même
4: pour...
7: avec une jambe en moins, là, je serai là, je fais le spectacle, le show must go on.
4: J'ai eu peur. Et comment ça, vous...
7: Je vais simplement remplacer les pas de danse par un petit déambulateur. Ce sera un show, mais un peu adapté à l'accident que j'ai eu hier, terriblement grave.
4: Et si jamais vous retombez demain soir, qu'est-ce qui se passe?
7: Aucun problème, là. À ce stade-là, je tombe plus.
4: Ah bon?
7: Je fais des effets spéciaux. J'ai demandé à Renaud de me remplacer.
4: Faudra
7: baisser les titres de 5 tonalités.
4: Oui.
7: Mais au moins, il restera toujours vivant, toujours debout. Hein, Renaud?
5: Je suis pas sûr que ce soit le meilleur échange à faire, écoute, comme
7: c'est moi double en voix, Renaud.
4: C'est bluffant.
7: C'est
4: vrai que vous faites un bain de bouche, Céline, c'est dingue. Vous pensez pouvoir tenir les prochaines représentations? Par exemple, il y a Vito qui va venir bientôt.
7: Oui, alors ça, je tiens quand même à le dire. Alors, quand 15e, là, c'est dans le cadre. À la 15e, je chante assis. À la 20e, chante allongé.
6: C'est chiant.
7: À la 30e, c'est le public qui vient me voir à l'hôpital, chambre 232. Donc, Vito, viens directement me voir à l'hôpital américain, je serai là-bas, je serai bien. J'embrasse la France jusqu'à la bout. Je vous aime pas.
4: Bisous, Céline. Faites attention.
7: À mon Renault. Il n'est pas encore prêt.
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0: qui me fait chier avec les trucs sur les prises, et je me suis rendu compte cet été que ça marchait pas depuis que j'ai vu un moustique se poser sur la prise.
1: Avec une paille.
2: Mais en plus, dire, pas que c'est nocif. Hein.
0: Et non, puis il était là au-dessus, il se faisait, tu sais, comme les inhalateurs, il y avait le truc sortait au-dessus, il faisait. Oh, j'adore ce truc. Non, mais vraiment, ça servait à rien.
3: Les lumières bleues, c'est pareil. Non. Ça marche pas.
2: En théorie, si les grosses là,
3: Tu dors avec ça.
0: Alors il a raison. C'est-à-dire qu'en fait t'as plus de moustique, mais t'as une énorme lumière bleue. Alors on va prendre Arnaud. Ça va Arnaud?
4: Salut Coé, salut à tous.
0: Salut mon petit Arnaud, papier stylo, mail. Écoute bien, on va avoir des conseils d'auditeurs. Alors Arnaud, qu'est-ce qu'elle peut faire?
4: Eh ben écoute, elle peut appeler ma femme. Hein. C'est le meilleur anti-moustique du monde.
0: Ah bon? Eh ben voilà, faut que tu dors avec sa femme.
3: Ouais. Bah, si elle veut venir à la maison, si elle veut me la prêter.
0: C'est vrai, c'est elle qui prend à chaque fois.
4: Alors, mais écoute, je sais pas. À mon avis, elle a une peau avec un goût particulier parce ça les fait vraiment kiffer. Quand t'es à côté d'elle, tu risques rien, t'es immunisé.
2: C'est génial, moi. C'est pratique. J'ai la même à la maison, c'est super.
5: Moi, c'est moi. Moi, c'est moi.
0: Mais c'est vrai que ça veut dire. Toi, c'est toi.
5: Ouais.
0: Et moi aussi, c'est moi. Pourtant, moi, je serais un moustique entre ton physique nu et celui de ta femme. Je m'en expliquerai ta femme. Je veux dire que j'irais pas sur toi si j'étais un moustique.
2: Oui, mais vu que c'est les femelles qui piquent.
0: Eh bien sûr.
5: Elles ont reconnu le mal.
0: Et vous avez remarqué, est-ce que vous avez remarqué que des fois, les moustiques vous piquent quand vous dormez l'été un peu tout nu, hein? Ça a marqué que ça vous pique à des endroits, mais improbables.
1: Sous le doigt de pied, là.
0: La dernière fois, ils sont venus me piquer entre deux doigts, et ils sont venus me piquer sur le pubis. Tu te dis quand même. Le moustique, il a dû aller sous les draps. Donc tu te dis, c'est une aventure pour lui. Hein. Ouais. Il est là, il m'a piqué là, puis ça gratte, ça te démange, tu te dis. Et on a beau dire, faut pas gratter, parce que t'as toujours.
6: Tu veux dire que t'as des morpions après
0: quand tu te grattes, t'as toujours quelqu'un qui te dit, faut pas gratter.
5: Impossible.
6: Moi, on m'avait dit de faire une croix quand j'étais petite.
3: Ouais, j'essaye, mais non.
0: Arnaud, t'embrasse ta chérie. Salut Arnaud. Armandine, bonjour. Bisous. Armandine, qu'est-ce qu'elle peut faire, ma petite Mel?
7: Eh ben, moi, j'utilise les araignées, ça paye pas le loyer, mais par contre, ça mange des moustiques, et du coup, voilà. C'est des petites faucheuses, alors les faucheuses ça va, ça pique pas, c'est pas dérangeant, ça fait pas peur. Et du coup, elle mange et c'est donnant.
5: Mais le problème, c'est que tu te lèves tous les matins, tu te prends une toile d'araignée dans le visage.
0: Je pense qu'il faut beaucoup d'araignées.
3: Non, mais moi,
0: pour,
3: de toute façon, j'ai fait la phobie de ça.
0: Des araignées aussi?
3: Non, j'appelle le voisin. Moi,
0: pour les faire chier, Mel. On essaie de trouver des solutions.
5: Il y a les chauves-souris, il y a les geckos.
0: Attends, bisous Amandine, bisous. Attends, on va essayer, Séverine. On va essayer autre chose. Ça va, Séverine?
8: Salut Coé, salut l'équipe.
0: Salut. Alors raconte-moi, qu'est-ce qu'elle peut faire?
8: Eh ben, planter des géraniums et laisser le ventilateur allumé.
5: C'est ce que je fais à la maison, c'est génial. C'est un géranium particulier, hein. C'est les géraniums qui ont été faits comme ça et qui sentent. Dès que tu mets la main dedans, ça sent la citronnelle. Et tu fais tu mets un ventilateur devant, ou de temps en temps tu mets un petit coup de main dans le truc et ça te diffuse de la citronnelle naturelle.
3: Moi aussi je note.
5: Et moi je fais des boutures carrément, et du coup quand les gens viennent manger chez moi, ils repartent avec un petit géranium.
3: C'est quoi comme géranium?
0: Monsieur, c'est recevoir.
1: Anti-moustique. Je l'ai pas eu moi.
3: Géranium anti-moustique.
5: Ouais,

0: il y a les couches tard, les lève-tôt
1: et les jamais couchés.
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3: Ah oui, mais non.
4: Ah ouais, mais non.
3: Ah ouais, alors là, vous allez voir. Non.
4: Ah ouais, mais non. Ah ouais, mais non. Ah ouais.
1: Mais non.
4: Mais non.
1: Team Frideux s'est volontairement laissé mordre plus de 200 fois par des serpents venimeux. Alors pourquoi? Cet Américain s'est exposé à leur venin pendant près de 20 ans pour développer une résistance au péril de

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0: J'aimerais.
1: Biberon, nuit trop courte.
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4: Le sondage sur les Français, les collections. On apprend que 36% des Français sont des collectionneurs actifs. Ça fait quoi? Quasiment 3 sur 4. 4 sur 10. 77% ont déjà collectionné au moins un objet au cours de leur vie. On a tous.
5: Il y a des trucs faciles, les fèves dans les galettes, les timbres. Alors, comme
4: 39% objets publicitaires. 35% des pièces de monnaie ou les billets. Je ne savais pas que c'était à ce point-là. 28% collectionnent des livres anciens, des BD, des ouvrages de collection.
6: Ouais, des BD, c'est pas vraiment une collection.
4: 44% des moins de 35 ans collectionnent ou ont collectionné des cartes à jouer ou à collectionner.
7: Ah oui?
6: Oui, bah entre les Pokémon, les Panini, tous ces trucs-là, ouais. Ça cartonne, ça.
4: 19% des Français ont déjà collectionné des véhicules miniatures. Mm-hmm. Voitures, trains, ouais. Etc. Ah, ça, c'est vrai.
8: J'avais ça aussi.
4: Moi, j'avais les trains électriques.
7: Ah oui?
5: Ah oui.
4: Ah, quand j'étais gamin. Aussi, ouais. Quand j'étais gamin, j'étais un ouf de trains électriques. Qu'est-ce que j'ai? Les figurines. 37% des moins de 35 ans ont collectionné des figurines.
8: Ouais, moi, j'ai vu avec la France 98.
7: Ah ouais?
8: Ils faisaient les petites figurines de chaque joueur chez votre marchand de journaux.
4: Moi, j'ai fait Star Wars.
8: Ah ouais?
4: J'avais les figurines Star Wars, les premières, là, celles qui valent le plus cher maintenant, celles des années 80.
7: T'avais les collections dans les Kinder aussi.

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1: La peste pulmonaire est particulièrement dangereuse à cause de son mode de transmission et elle serait donc elle viendrait de la Russie.
2: Hein, ouais, de retour en Russie.
1: Ah oui, son taux de mortalité, si elle n'est pas traitée par antibiotiques, c'est 100%.
3: C'est hein, ça, 48
1: c'est,
3: heures.
1: C'est vite plié l'histoire. Le temps que vous disiez, tiens, j'ai l'impression que j'ai le nez bouché, bam, c'est fini.
3: C'est ça.
1: Ah, on a qui pour en parler?
2: On a Vladimir Poutine. Hein. Ah,
3: ça, c'est bien, ça.
2: Avec nous. Bonjour.
3: Principal intéressé.
4: Bonjour. Bonjour, France.
2: Ouais. Bonjour.
3: Bonjour.
4: Comment on va?
2: Bah nous ça va.
4: Pardon, je fais pas bisous.
2: Pourquoi?
4: J'ai un petit virus qui circule dans le pays.
3: Ouais.
4: Rien de grave.
2: Rien de grave, c'est quand même la peste, monsieur Poutine.
4: Peste. Oui. Non, mais là, moi, non. Je parlais ripette.
2: Vous avez la répète.
4: Je bombarde pas que Ukraine en ce moment. Vous voyez, je bombarde aussi Jacob de la Font,
2: Vous êtes humain aussi. Hein, ouais. Ouais, bon, pas besoin de détails. Du coup, la peste, il faut que le monde entier s'en inquiète là ou...
4: Non, pas la peste. La peste, c'est réglé, peste.
2: Ah bon?
4: J'ai tué peste.
2: Ah bon? Ah oui.
3: Ouais, mais
4: dans les deux yeux, peste.
2: D'accord.
4: Il y en a plus. Par contre, nouvelle maladie.
2: Ah bon? Dans le pays.
4: Scorbut.
3: Oula.
4: Choléra.
3: Oula.
2: En Russie, là?
4: Typhus.
3: Oula.
4: Lèpre.
3: Oh. Aïe.
4: C'est pas Kajink.
2: D'accord.
3: Ah ouais.
4: C'est les 4 en 1. Vous voyez, c'est le tacos XL 4 maladies supprément fromage merguez et sauce épicée.
3: Ah d'accord.
2: Et vous nous annoncez ça, en toute détente. C'est quand même grave,
4: oui,
2: là.
4: Je suis tout.

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1: Ella Langley, She's in Texas.
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1: Tame Impala, Loser.
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0: vaut beaucoup d'argent, c'est si vous aviez gardé des Big Jim, des Action Joe, des Action Man, tous les personnages comme ça, mais que vous avez gardé dans les boîtes.
1: Eh oui, c'est ça qui compte.
2: Des consoles de jeux.
0: Et 62% des collectionneurs disent le faire avant tout pour posséder des objets rares et uniques.
2: Ouais. Moi, mon voisin, il a acheté le Pokémon, ils ont fait leur anniversaire il n'y a pas si longtemps. Oui. Il a acheté la boîte. Je lui ai dit, mais du coup, t'as ouvert? Il dit, non, je la laisse sous blister et tout. Il dit, dans 5 ans, ça va.
1: Et François Hollande, il a toutes les manettes perdues d'odus, mais par contre, il a mangé les escalopes. Hein.
0: Il a cordon bleu. Il a pas gardé.
2: Il a 4 fois la France.
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1: Ouverture du bar de Piètre.
2: Ah, bah ouais. Enfin,
3: oh, alors, excusez-moi avant que le baron, je voulais juste dire, c'est Piètre qui vous parle là. J'ai été vérifier les mots bretons de la machine à café et ils étaient tous bons.
2: Ah, merci bah, beaucoup,
3: la solution était bonne.
1: Ah bien, merci beaucoup.
3: Allez, on va fêter ça, mon gars. Je sais plus où on en est là. Ah oui, alors ça, c'est une bonne idée, ça.
2: De quoi?
3: Plus des cris. Rien que pour la beauté des paysages, monsieur.
2: Ah, t'as raison. Ah, comme ça, on pourra mieux admirer les éoliennes.

0: Soir, vous êtes tombé apparemment.
1: Ah, hier soir, je suis tombé directement là. 11e représentation.
0: Ah oui.
1: 11e.
0: Bravo.
1: Comment j'ai chu? J'ai chu sur ma cul, comme on dit dans le mot. Je me suis fait mordre.
2: Ah ouais.
0: Mais est-ce que ça va quand même?
1: Ça a tapé fort. Ouais. Ça a tapé fort. Oui, mais je vais vous dire, c'est quand même de plus en plus dur.
0: Ah ouais, 11e. Hein.
1: Vous savez, au début, je chantais 2 heures. Maintenant, je chante toujours 2 heures. Mais il me faut un rendez-vous chez l'ostéopathe derrière. Ça me prend dans les botteries. Tellement c'est fort. Tellement que le public est exagéré. Tellement on pleure. Tellement la scène, elle glisse. Je trouve l'autre con, là, comme il y a un truc par terre.
0: Mais non, mais pourtant, vous avez l'habitude de la scène, Céline.
1: Oui, mais là, la scène, elle commence à avoir l'avantage sur moi.
0: Ah oui, oui.
1: Elle est fraîche, elle est plate, elle bouge pas. Moi, je suis en train de perdre.
0: Ah, et vous avez eu peur de vous faire mal, surtout.
1: Oui, j'ai eu peur de finir en meuble IKEA, tout démonter, là, après tout le déménagement. Là, le truc est tout branlant. Là.
2: Ouais, tu vois, là.
1: Et donc, c'est surtout que j'en ai peur.
0: Bah oui, et demain soir, vous remontez sur scène quand même ou...
1: Je remonte sur scène, je serai toujours là pour celles et ceux qui ont décidé de venir me voir.
0: Surminé,
1: même avec une jambe en moins, là, je serai là, je fais le spectacle. Show must go on.
0: Et comment ça, vous... Ouais.
1: Je vais simplement remplacer les pas de danse par un petit déambulateur. Ce sera un show, mais un peu adapté à l'accident que j'ai eu hier, terriblement grave.
0: Et si jamais vous retombez demain soir, qu'est-ce qui se passe?
1: Aucun problème, là. À ce stade-là, je tombe plus.
0: Ah bon?
1: Je fais des effets spéciaux. J'ai demandé à Renaud de me remplacer.
0: Ouais.
1: Faudra baisser les titres de 5 tonalités.
0: Bah oui.
1: Mais au moins, il restera toujours vivant, toujours debout. Hein, Renaud?
3: Je suis pas sûr que ce soit le meilleur échange à faire.
1: Écoute ça. Et comme c'est moi, double en voix, Renaud.
0: C'est bluffant. Hein. C'est vrai que vous faites un bain de bouche, Céline. C'est dingue. Vous pensez pouvoir tenir les prochaines représentations? Par exemple, il y a Vito qui va venir bientôt.
1: Oui, alors ça, je tiens quand même à le dire. Alors, quand 15e, là, c'est dans le cadre.
0: Ouais.
1: À la 15e, je chante assis.
0: Ouais.
2: Ah ouais.
1: À la 20e, chante allongé.
3: Ah ouais. Oh là. Ouais, c'est chiant.
1: À la 30e, c'est le public qui vient me voir à l'hôpital, chante 232. Donc, Vito, viens directement me voir à l'hôpital américain. Je serai là-bas, ce serait bien. J'embrasse la France jusqu'à bout. Je vous aime pas.
0: Bisous, Céline. Courage, Céline. Faites attention. Hein.
1: À mon Renault. Il n'est pas encore prêt.
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0: ado américain qui avait du mal à trouver le chemin de la douche. Bon, bah ça, tous les parents qui m'écoutent le savent, c'est le drame. Pour le faire réagir, sa maman a eu une idée qui n'est pas si belle que ça. Elle l'a photographié dans son lit en train de dormir. Elle a demandé à l'IA de rajouter quelques cafards sur lui pour lui faire comprendre qu'il était important d'avoir une bonne hygiène corporelle.
1: Mmh.
0: Elle lui a envoyé la photo pendant qu'il était à l'école en lui disant « Regarde, j'ai pas voulu te faire peur ce matin. Regarde ce que tu avais sur toi. » Ça l'a fait réagir.
2: Ah, bah
0: en rentrant de l'école, le gamin a brûlé son matelas au chalumeau et il a mis le feu à sa chambre. Voilà.
3: Alors, c'est risqué là.
0: Bon, oui.
1: Alors, oui, la réaction est un peu.
0: Oui, c'est excessif. Je vous raconte pas la réaction de la maman.
4: Ça va pas, Baptiste ? Qu'est-ce que tu fais ? Mais t'es pas
0: honnête,
5: non, je fais un truc.
0: Ouais. Magnifique, Finette. Second champion, c'est une championne, elle s'appelle Annie Kilner. C'est l'ex-femme du footballeur Kylie Walker. Alors, j'y connais rien, mais je connais
1: défenseur gauche anglais.
2: Kylie Walker, ouais.
0: Après avoir découvert la double vie de son mari, bon, pourtant, fidèle un footballeur, elle lui avait interdit de remettre les pieds dans leur maison. Mais aujourd'hui, la situation pourrait évoluer. Parce que, d'après le Sun, Annie serait prête à envisager une réconciliation. Est-ce que c'est quand on aime, on peut pardonner. Parce qu'elle s'est dit, je suis prête à sauver mon mariage. Mais elle a mis une condition.
2: Oui.
0: Qu'il n'aille plus voir ailleurs.
2: Bah oui, forcément.
0: Non, elle veut la moitié de sa fortune, 34 millions de dollars.
1: Elle lui a dit
0: 34 millions de dollars et je penserai à autre chose. Et je passe là à l'épreuve.
1: Ça reste mignon.
0: C'est vrai. Voilà.
3: Mignon.
0: Il a accepté, mais il a voulu faire croquer sa maîtresse aussi.
6: 50-50 à 3. Bah, et oui, moitié.
0: C'est un footballeur. Hein. Ah, oui. Et troisième champion.

0: Oh, je fais un burn-out, moi.
1: Ah bah ouais, ça sent le...
2: Ouais, enfin, par contre, faut que tu fasses le marathon.
0: Eh ben, tu sais quoi?
2: Tu restes.
0: Ouais.
2: Tu vas mieux. Eh, mettez-vous à la place de l'inspecteur du travail qui est quand même venu le contrôler.
3: Bonjour! Je viens contrôler le fait que vous... Je viens contrôler le fait que vous soyez vraiment malade! Attendez-moi, putain!
2: Ah oui, si, c'est problématique.
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0: écraser jusqu'au bout le tube de dentifrice. Faut pas gâcher.
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2: Budget 2027. Le gouvernement va prélever 2,1 milliards d'euros sur l'excédent de l'assurance chômage. Bah, comme quoi, quand on veut trouver un peu de sous, on en a. Le gouvernement compte prélever donc en 2027 les 2,1 milliards d'euros d'excédent attendus par l'UNED.

0: Là, ce sont tout de suite à qui veut gagner les biens. Concentration, voici la question. Parmi ces propositions, quel fast-food existe vraiment? Réponse A, Burger King. Réponse B, Fenwick. C'est un fast-food dans lequel il faut manger un Giant avec des fourches d'un Fenwick.
1: Ah ouais, chaud.
0: McDonald Trump.
2: Ah, pas mal.
0: Tati Krusty, c'est un fast-food dans lequel tu manges ta tati.
3: Tati Krusty.
4: Non, mais là, vous me sous-estimez quand même, Jean-Pierre. Hein. Je vais me vexer. Donc, je vais répondre la A et c'est notre dernier mot.
0: C'est votre dernier mot. C'est suspense voilà. Insoutenable. La Terre a arrêté de tourner, les oiseaux ont arrêté de voler, moustiques ont arrêté de sucer, on entend les mouches péter.

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1: Il est 6h, bonjour la Vendée, bon réveil à toutes et tous. Vers un week-end mi-figue, mi-raisin, après un vendredi bien humide, on verra la couleur du ciel avant l'agenda du week-end à la toute fin de ce flash info. Le trafic routier est alterné aux rives de Lyon ce matin sur la départementale 746. Soyez prudents. Plomb, amiante, charpente. Les mauvaises surprises s'enchaînent sur le gros chantier de rénovation des anciennes halles centrales des Sables-d'Olonne. Des complications qui font prendre du retard aux travaux. Les commerçants vont devoir encore patienter une bonne année dans le marché provisoire installé déjà depuis plus de 2 ans sur le cours du pont. Le ministre de l'Éducation nationale a annoncé hier soir le déploiement de 3000 professeurs remplaçants d'ici à mardi dans les lycées où la situation est la plus critique. L'intersyndicale étudiante et professionnelle ne veut pas lâcher la pression sur le gouvernement Lecornu et appelle à une nouvelle journée de rassemblement mardi prochain. En marge de cette mobilisation, hier, le lycée de Lormont

0: sera dans le flash de 6h30 avec la compagnie Coïncidence. À tout à l'heure sur Europe 2.
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2: Ah oui, mais non.
3: Ah ouais, mais non.
2: Ah ouais, alors là, vous allez voir. Non.
3: Ah ouais, mais non. Ah ouais, mais non. Ah ouais.
2: Mais non.
3: Mais non.
2: Tim Frideux s'est volontairement laissé mordre plus de 200 fois par des serpents venimeux. Alors pourquoi? Cet Américain s'est exposé à leur venin pendant près de 20 ans pour développer une résistance au péril de sa vie. Parce que plus vous vous faites mordre, plus le corps fabrique d'anticorps.
4: Ouais, mais ça reste un peu débile quand même.
5: Mais c'est ce qu'expliquait le jeune homme qu'on avait reçu là.
4: Oui.
2: Qui se faisait mordre par des insectes
5: Des
2: et des scorpions.
5: Ouais.
2: Absolument. Son sang a ensuite intéressé les chercheurs. Deux de ces anticorps ont été associés à un médicament pour créer un antivenin expérimental.
4: Ah,
2: dans une étude publiée en mai 2025, ce traitement a protégé complètement des souris contre les venins de 13 serpents venimeux et partiellement contre 6 autres.
4: Ah, mais bon, voilà la tanasse à chaque fois.
2: Eh ben, je vais mettre ça à partir de maintenant dans le vaut mieux avoir.
5: Ah, ben, on prendra l'autre.
2: Ben non, ben ça. Ben si, c'est possible.
3: Ah ouais, mais non.
2: Vaut mieux se faire mordre par 200 serpents ou l'autre?
3: Ah ouais, mais non.
2: Franchement.
3: Ah ouais.
4: Ben l'autre.
2: Hein,
4: ouais, 300.
2: C'est 300?
5: Non.
3: Mais non.
2: D'accord.
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3: Eh bien, bonjour à toutes. Bienvenue sur Europe 2 et bienvenue dans les moins grosses têtes avec autour de la table. Si elle était un fruit, elle serait un fruit de la passion. C'est mignon.

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1: Le top de Stouffé aujourd'hui. On y va, ma petite
2: Stouffette. Ce qu'on n'aime plus faire après 40 ans. On va commencer par le truc le plus simple, hein, sortir en boîte jusqu'à 6h du mat.
3: Wow.
2: Non, à 22h, tu penses déjà à ton lit, puis les ambiances bruyantes, t'as plus envie de gueuler pour parler à quelqu'un.
4: J'avoue, la dernière
2: comme dans les restos où tu bois un coup, tu t'as l'impression qu'il est à fond.
1: C'est que là, je regarde pour un resto pendant quelques jours avec mes copains qui viennent du Sud. Ils m'ont dit, le premier truc qu'ils m'ont dit, parce que je leur mets un truc avec un peu d'ambiance, ils m'ont dit, ah non, sinon on pourra pas se parler si la musique est trop forte. Je les aime.
4: En attendant, la dernière fois qu'on est sorti avec Corentin, une grosse teuf, il est rentré avant moi.
3: Ah oui?
2: Oui. Ah bon?
4: Il est rentré se coucher avant moi.
3: Ouais, mais on peut pas tout dire.
1: Oui, mais parce qu'il y avait un but au fait qu'il rentre peut-être.
3: Non, pas du tout. Surtout pas.
4: Il a eu un petit coup de fatigue, un petit coup de boule, il est rentré avant moi.
3: Mais je suis rentré tout seul.
2: Allez. Bon, dans la même veine, on a aussi faire nuit blanche. Tu sais combien de jours on met à récupérer c'est pas possible.
1: Et pourtant, moi je sais faire. On l'a déjà fait avec Corentin, il s'en souvient. Moi, je sais aller à l'autre bout de la France, faire un mix, reprendre un train, reprendre l'antenne à 7h du matin.
4: Oui, parce que tu bois pas.
1: Mais c'est dur après.
4: Hey, tu bois pas.
1: Ah, c'est dur quand même.
2: Après 40 ans, c'est pas possible de dormir à l'arrache sur un canapé. Tu peux pas. Ton corps refuse. Quand tu fais une sieste de 10 minutes, mais si dormir chez quelqu'un toute la nuit sur le canapé, non, ton corps il veut plus. Tu te lèves le matin, en plus,
1: même des oreillers qui sont pas les tiens.
2: Voilà,
1: tu vas chez des copains à toi maintenant.
3: Tu ramènes ton oreiller.
1: Je viens avec mes oreillers. Parce que si les gens n'ont pas un bon oreiller, mais tu te lèves le matin, mais t'es en 1000 morceaux.
2: Accepter aussi une invitation de dernière minute. Psychologiquement, t'es déjà en pyjama, t'es avec ton plaid sur le canapé. Devant la télé, tu regardes le SMS, tu fais
1: c'est vrai que t'as 20 ans, il est 23h,
2: si
1: j'arrive tout de suite,
2: voilà.
1: Il est 20h30, t'as 45 ans, on dit tu viens, je suis déshabillé,
4: vous êtes des vieux,
1: t'as l'impression qu'il y a une maison à monter alors que t'as juste un pantalon à mettre, je suis déshabillé.
2: Et on va terminer après 40 ans, se soucier de ce que pensent les autres.
1: Tu t'en fous?
2: On s'en fout, on s'en tape, franchement.
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5: Dites-moi d'où il vient, enfin je saurai où je vais. Maman dit que lorsqu'on cherche bien, on finit toujours par trouver. Elle dit qu'il n'est jamais très loin, qu'il part très souvent travailler. Maman dit travailler c'est bien, bien mieux qu'être mal accompagné.

0: Alors que toute l'équipe est en train de faire des pompes, des tractions et du gainage. C'est comme ça qu'on est en forme tous les matins. Mais oui, vous demandez notre secret. Il est là. C'est pas dans les pas au chocolat. Hein. Moi, pendant que je suis en train de vous parler, je tremble pas. J'en suis à 25 minutes de gainage. Mais bien sûr. Attendez, je change de bras. Et voilà. Et on en parle plus. David Guetta, lui aussi, mange du poulet. Et il fait attention à lui. DJ numéro 1 dans le monde. Restez avec nous. Vous l'entendrez puisque oui, il était notre invité, David Guetta. Il est 6h30. 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
2: Bonjour Sébastien Coé, bonjour et bon réveil la Vendée. C'était encore l'été jusqu'à mercredi. On finit la semaine dans une ambiance très automnale. La météo locale est complète pour refermer ce flash info. Tout d'abord au Sable d'Olonne, une navette gratuite sera mise à la disposition des participants de la matinée solidaire Octobre Rose. Ce sera dimanche. Avec des départs dès 8h30 depuis les parkings du pôle santé, du centre Ilium, de la Sablière, du port de Plaisance et du Havre d'Olonne. Faible activité chez les toubibs selon les médecins sentinelles. Il y a 86 cas d'infection respiratoire pour 100 000 habitants, 48 cas pour 100 000 de gastro et 2 cas pour 100 000 de varicelle. Donc aucun signe d'épidémie pour l'instant dans nos pays de la Loire. Tant qu'on n'aura pas 10 milliards sur la table, on continuera à se mobiliser, annonce la porte-parole de l'Union étudiante. Les syndicats de l'éducation appellent aussi les enseignants à faire grève mardi prochain. L'acte 5 de la contestation lycéenne aura lieu donc mardi en Vendée comme ailleurs en France. Retour sur les débordements de cette semaine à La Roche-sur-Yon. Un groupe violent est allé à l'affrontement avec les forces de l'ordre près du lycée Branly, faisant 5 policiers blessés, dont un grave mardi dernier. Un mineur a été interpellé et déféré devant le parquet hier et d'autres jeunes casseurs antifa sont en garde à vue. Sophie Adenau de retour sur la terre ferme. Amérissage sans encombre hier après-midi au large de la Californie de la capsule Dragon conçue par la société d'Elon Musk qui transportait la Française et ses 3 collègues. Après des examens au Texas, examens médicaux, elle va rejoindre l'Europe Cologne pour 3 semaines de réadaptation à la gravité. En Scandinavie, le Nobel de la paix va être dévoilé en fin de matinée à 11h. Il y a 287 candidats en lice cette année, pas seulement des personnes, mais aussi des ONG et des institutions. Le lauréat gagnera une exposition médiatique mondiale et un chèque de 12 millions de couronnes, soit plus d'un million d'euros. Ce prix, contrairement aux autres prix Nobel, ne sera pas décerné à Stockholm, mais dans la capitale norvégienne, à Oslo. Du théâtre d'improvisation, c'est passionnant, c'est vraiment

0: jouable demain au Théâtre Municipal de La Roche-sur-Yon. En sport, en rugby, en Fédéral 2, le RC Sablais recevra Évreux dimanche à 15h15 à la rue de Lierre. Le FC Lyonnais, lui, accueillera Plaisir Rugby Club à Desgranges. Et puis dans le top 14 pour le Grand Ouest, aussi bien La Rochelle que Vannes vont se déplacer ce week-end. Les Maritimes chez Lyon et les Bretons à Perpignan. 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
0: Actuellement 8 degrés dans le Pentagone de La Roche-sur-Yon, 10 à Challans, localement encore un peu moins dans nos campagnes. Il fait frais avec du vent de secteur sud-ouest à ouest, un temps bien nuageux, parfois pluvieux en Vendée aujourd'hui.

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2: Le dossier du jour, ma petite Mel qui est au standard. C'est la demoiselle que vous avez qui vous rappelle dès que vous passez dans l'émission, ça va Mel?
3: Oui, ça va.

0: faut pas gratter parce que t'as toujours.
1: Tu veux dire que t'as des morpions après
0: quand... Non mais quand tu te grattes, t'as toujours quelqu'un qui te dit faut pas gratter.
2: Impossible.
1: Moi, on m'avait dit de faire une croix quand j'étais petite.
3: Ouais, j'essaye, mais non.
0: Arnaud, t'embrasse ta chérie. Salut Arnaud. Armandine, bonjour. Bisous. Armandine, qu'est-ce qu'elle peut faire, ma petite Mel?
4: Eh ben, moi, j'utilise les araignées. Ça ne paye pas le loyer, mais par contre, ça mange des moustiques. Et du coup, voilà. C'est des petites faucheuses. Alors, les faucheuses, ça va, ça pique pas. C'est pas dérangeant, ça fait pas peur. Et du coup, elles mangent et c'est donnant.
2: Mais le problème, c'est que tu te lèves tous les matins, tu te prends une toile d'araignée dans le visage.
0: Je pense qu'il faut beaucoup d'araignées.
3: Non, mais moi, de toute façon, j'ai fait la phobie de ça.
0: Des araignées aussi?
3: Non, j'appelle le voisin.
0: On commence à faire chier, mais là, on essaie de trouver des solutions.
2: Il y a les chauves-souris, il y a les geckos.
0: Attends. Bisous, Amandine. Bisous. Attends, on va essayer, Séverine. On va essayer autre chose. Ça va, Séverine?
5: Salut, Coé. Salut, l'équipe.
0: Salut, Séverine. Alors, raconte-moi, qu'est-ce qu'elle peut faire?
5: Eh ben, planter des géraniums et laisser le ventilateur allumé.
2: C'est ce que je fais à la maison, c'est génial. C'est un géranium particulier, hein. C'est des géraniums qui ont été faits comme ça et qui sentent, dès que tu mets la main dedans, ça sent la citronnelle. Et tu fais ça, tu mets un ventilateur devant, ou de temps en temps, tu mets un petit coup de main dans le truc, et ça te diffuse de la citronnelle naturelle.
3: Moi aussi, je note.
2: Et moi, je fais des boutures carrément, et du coup, quand les gens viennent manger chez moi, ils repartent avec un petit géranium.
1: C'est quoi comme géranium?
0: Monsieur, c'est recevoir.
2: Anti-moustique.
6: Je l'ai pas eu, moi.
3: Géranium anti-moustique,
0: ouais, je n'ai même pas été invité. D'accord, je saurais que quand je viendrai, il y aura un géranium.
2: Mais j'en fais des boutures.
0: Et ça marche vraiment, Séverine?
1: Ça tient bien, ça.
5: Ah ben, j'habite en Camargue, Coé, je te jure que ça marche.
0: Oh la Camargue. L'autre pays du moustique.
1: Oh la Camargue.
2: Mais il faut pas que t'ailles là-bas, toi.
3: J'y suis allée une fois pour faire du
2: banzai.
3: J'ai eu 15 piqûres sur chaque cheville, je pouvais plus marcher.
0: Moi, j'ai mixé une fois dans un club en Camargue qui était en plein air, au milieu des champs, un très beau club, une discothèque. J'ai mixé là, je les voyais les trucs. Je les voyais, ils passaient dans les lumières, je me suis fait défoncer.
6: Alors tous les moustiques en l'air,
0: ils étaient là avec les petites ailes en l'air. Allez, on finit.
3: Ils piquent à travers les vêtements.
0: Oui, je sais.
2: Ah là-bas, ils sont énervés.
0: Ouais. Bisous, ma petite Séverine. Merci à toi. Bon, t'as noté?
3: J'ai noté les géraniums.
0: Voilà. Coé sur Europe 2. Vous avez été nombreux et nombreux toute la semaine, toute la journée d'hier, surtout à nous demander oui, le podcast, on veut le Uber Eats Machine. Bah, c'est en podcast. Vous pouvez le réécouter autant de fois que vous voulez, c'est disponible partout. Mais hier, c'est vrai, nous avions le Uber Eats Machine qui était excellent avec les fraises Tagada et la Paella. Vous avez envie de le réentendre? Bah, vous restez avec nous, c'est dans 2 minutes. Et nous, on arrive à 6h58 sur Europe 2.
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0: j'adore.
1: Et pour le soir aussi, c'est très génial.
0: Ah, franchement, j'adore, hein.
1: Je vous jure, c'est pas mal. Et c'est anti-gaspi, faites-le avec le papa-papa-rassi.
2: J'adore cette reprise. Elles sont de retour. Troisième place. Vous les adoriez la semaine dernière, les fraises Tagada. Eh bien, pourtant, les parents mangent, les enfants aussi. Les parents, c'est plus en cachette. Ça nique les dents. Les fraises Tagada.
3: Allez, faut manger les fraises. Tagada. Mais attention, elles peuvent donner des caries. C'est les fraises
4: Tagada.
3: Ah oui, mais tout le monde en mange. Les fraises.

0: Et avec ça, on n'a pas des fraises tagada qui sont envoyées.
1: Ah, ouais, si jamais tu penses. Et à la première place du Uber Eats Machine cette semaine, un plat espagnol. Il fait l'unanimité. On y met des moules, on y met du chorizo, on y met tout ce qu'on veut dedans. Les fonds de tiroir, voici la paella.

0: Salut, bonjour, merci de nous avoir choisis aujourd'hui. Nous sommes vendredi, ça y est, c'est le vendredi. Je suis au taquet, moi, le vendredi. J'aime bien ça. Bon, remarquez, je suis au taquet le jeudi. Je suis au taquet le mercredi. Je crois que je ne suis pas le dernier non plus, le mardi.
1: Alors, le lundi.
0: Le lundi, au soleil. Dans l'émission tout à l'heure, vous allez adorer. Oh là là, non, vous n'allez pas adorer ça. Non. Ah, je vous parlerai d'une maladie du zizi dans les champions du monde de l'actu.
2: Aïe.
0: Je vous parlerai des deux côtés. Puisque dans les champions du monde de l'actu, j'ai une maladie du zizi et j'ai une dispute au caca. Bon, alors. Ouais, ça fait partie de
1: d'accord.
0: ces infos. Hein, on arrive, on
1: c'est
0: peut pas.
1: C'est pas chez la même personne.
0: On peut pas les trier. Non, c'est d'accord. Deux infos. Alors, pour le coup, deux infos, deux pays différents, deux salles, deux ambiances. La France qui bosse et qui se lève tôt. On aura un artisan tout à l'heure. Courage à vous tous et à vous toutes qui êtes déjà dans la voiture, peut-être dans le camion en train de nous écouter. Vous savez que dans la rue, quand je me balade, j'ai des gens qui me font des coucous, qui me font les artisans, les gars, les livreurs et tout.
1: C'est
0: voilà,
1: sympa.
0: Je fais des coucous.
3: Ah, c'est gentil.
0: Je suis comme ça, je suis en meeting.
3: Enfin, c'est la police qui l'arrête, lui fait coucou,
0: coucou,
3: tu sais.
0: Ah oui, les mecs du quartier, il y a deux jours, ils me disent bonjour, les policiers derrière, ils font oh, c'est pas vrai! Ah, mais je l'écoute depuis que. Mais c'est pas vrai que c'est un. Donc voilà, je discute.
3: Moi, quand ils me font signe, c'est pour m'arrêter.
4: Ouais, voilà. Moi aussi, des fois, on me klaxonne et tout. Je dis, ah, je baisse la tête, je fais oui, salut. Et il me dit, ouais, t'as pas de Clio, connard.
0: Ouais, mais t'as raison, faut faire des coucous. Dans un instant, la prod aujourd'hui, à 7h.

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1: Il y a des travaux de reprofilage de la chaussée à Sigournay sur la départementale 117 jusqu'au 23 octobre. Idem entre Chanet-Riez et les Manil-Régnier. Itou du côté de Douai-les-Fontaines et Saint-Pierre-le-Vieux jusqu'au 16 octobre. Et à chaque fois, la circulation est déviée. Le trafic est alterné aux rives de Lyon sur la départementale 746. Europe 2 Vendée, c'est bon pour le transit. Avec Coé jusqu'à 11h. Bonne matinée.

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1: Salut tout le monde, j'ai oublié mon café.
2: Qu'est-ce que j'ai fait de mon café?
1: Un café avec un petit sourire. Un petit gobelet avec un petit sourire dessus, vous l'avez pas vu?
3: Mais si tu veux le café cafetière ou le café machine?
1: Non, j'avais un café dans ma main avec un petit gobelet avec un petit dessin dessus. Il est pas là, personne n'a vu?
4: Mais t'as toujours un pro, tu gardes toujours ton café.
2: Je sais pas où il est.
1: À un moment donné, on va retrouver un stock de café quelque part. Je ne sais pas, bon, c'est pas grave. Non, mais... Ah mais je me suis pas baladé loin, je suis allé là, donc
4: t'as regardé dans tes poches.
1: Ah oui, je serais pas redescendu le remettre dans la bagnole. Attends, je vais réfléchir. Bonjour à vous tous, bienvenue en tout cas. Non, on revient, c'est tout, c'est pas grave hein, non plus. Non, c'est pas grave. Mais si je l'avais, mais je sais plus où il est. Je voudrais quand même vous dire que dans ce studio règne une odeur.
2: Ouais. Ah mais c'est fou ça.
1: D'ancien animateur mort.
2: Non, c'est du chou, c'est horrible.
1: C'est-à-dire que tous les jours, alors vous savez quoi, et tous les jours on dit quand même, on n'est pas pénible. Hein.

0: idole. Ah oui, on était très inspirés.
1: Pourtant, meilleur Starac. Hein.
0: Ah, c'est,
2: oui. Eh oui, c'était la meilleure.
0: Ah, oui, mais bon, ça ne nous a pas empêché de faire ça. Et puis, est-ce que je pourrais avoir, alors que dans un instant, on aura Teddy Swims? Ça, j'adore ce titre. Vous savez quoi? Je m'en lasse pas, je le trouve sympathique.
2: C'est ça.
0: Tu sais quoi? Il est sympatoche.
2: Il est sympatoche.
0: Tu passes devant, tu dis comment il se vendit, il est sympatoche. J'aime bien, moi, il fait du bien. Tout à l'heure, on écoutera Beyoncé. C'est sympatoche aussi, sans non, Beyoncé. C'est... Mais d'abord, un miracle a eu lieu.
2: Ah!
0: Que s'est-il passé? À Lourdes.
2: Ah bah oui.
0: Vous êtes peut-être... Ah oui, bah on dit, ah bah oui, il y a des gens qui n'y croient pas.
2: Il y a bien un endroit où il peut y avoir des miracles, c'est là-bas.
0: C'est vrai que c'est place to be. En vacances, à Lourdes, un couple d'Irlandais s'est dit, on est à Lourdes, il peut y avoir un miracle, ils ont joué une grille à l'Euromillion.
1: Ah non, ne dis pas ça.
0: Ne dis pas quoi?
1: Ne dis pas qu'ils ont gagné.
0: Est-ce que Dieu a agi?
1: Dieu les a entendus.
0: Dieu les a entendus.
1: La Vierge Marie, plutôt.
0: Dieu les a entendus. Puisqu'ils ont pris 1 million d'euros.
2: Ah, ils ont gagné un My Million.
0: Ils ont fait un My Million et ils ont gagné 1 million d'euros, tout ça en direct
2: mais
0: de
2: moi,
0: Lourdes.
2: Mais moi, quand je lui demande, il me le fait pas. Hein.
0: Ah, non, parce que t'es pas à Lourdes.
2: Ah, bah c'est bon.
0: Bah oui, parce que Lourdes, c'est le point le plus direct. Il n'y a personne sur la ligne, tu vois, personne vient de perturber. Les heureux gagnants, pour la peine, ont dit qu'ils allaient acheter une maison dans le sud de la France. C'est beau, non?
2: Ah, oui, c'est bon.
0: Alors, on apprend par la même occasion que d'autres touristes en vacances au Cap d'Agde auraient gratté des morpions.
2: Oui.
0: Et ne reviendront pas.
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0: Chaque région, sa spécialité. Ah, il y en a une, c'est les miracles, l'autre, les morpions. Restez avec nous, bonjour, 7h09. C'est Europe 2, nous sommes aujourd'hui vendredi, en direct, comme tous les jours. Les champions du monde de l'actu arrivent dans un instant. Peut-on faire une bataille au caca? La réponse

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1: J'ai encore pleuré en la regardant.
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0: Beaucoup de soutien, oui. 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
0: Les champions du monde de l'actu tout de suite, en votre direction. Un vol de Delta, destination de Seattle, depuis l'aéroport Tacoma. Il y a un monsieur qui a pénétré sur un tarmac interdit. C'était le 6 octobre vers 17h30. Le gars voulait prendre son avion. Il était en retard. Il a pris le volant d'un tracteur d'Alaska Airlines. Il a percuté un autre véhicule. Attendez, c'est pas fini. Il a ensuite tenté de s'emparer d'un camion-citerne. Pas celui où il y a de l'essence, celui où il y a les cacas des avions. Le camion-citerne d'American Airlines, avant d'être finalement arrêté par la police, une sorte de GTA. Ouais. Il a été transporté à l'hôpital pour y subir des examens, surtout psychiatriques. Ouais. Le trafic aérien a été brièvement interrompu, mais a pu reprendre. Incroyable.
5: Il a 5 étoiles là.
0: Non mais le gars, il doit conduire un Fiat Multipla dans la vie. Le gars, il a le choix entre tous les trucs. Il va conduire le camion à caca. Enfin, c'est quand même pas possible. Second champion, touriste saoudien, accusé par deux femmes d'avoir eu une attitude déplacée et surtout une énorme érection et de s'être frotté contre elle dans l'ascenseur de la Tour Eiffel. Arrêté par la police, il leur a dit qu'il souffrait de priapisme. Alors qu'est-ce que le priapisme? C'est une maladie qui se définit par une érection anormale, douloureuse et prolongée qui peut durer plus de 4 à 5 heures. Ce qui n'est pas en lien avec une excitation sexuelle, c'est comme ça, c'est physique. Il a expliqué aux policiers que c'était la conséquence d'une opération chirurgicale. Eh bien, pendant sa garde à vue... L'homme est resté en érection toute la journée.

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3: Salut tout le monde! C'est les copains! Bonjour à tous, il est 7h24, nous sommes aujourd'hui vendredi et merci d'être là tous les matins entre 7h et 11h à nous écouter. Vous prenez quand vous voulez, vous n'êtes pas obligé d'être là entre 7h et 11h et vous revenez l'après-midi entre 15h30 et 18h, autant de fois que vous le voulez aussi. Dans un instant, nous reviendrons sur les maladies anciennes. Et si, comme la peste fait un petit peu frémir, bon, et s'il y avait d'autres maladies qui revenait, on a décidé de vous le faire en mode compile pour vous.
4: C'est pas ce qu'il y avait de mieux, les anciennes maladies.
3: Non.
4: Hein, au niveau visuel, pas... tout ça.
5: Il n'y avait pas la médecine de maintenant.
3: Ah non. Une mouche, t'as le nez dans le mouchoir, c'est quand même.
5: Et merde, j'ai jeté mon mouchoir.
3: Ah non, quand les filles qui se démaquillaient, elles avaient le front qui restait dans le petit truc de coton, c'est pas normal. Quand même. Non, ces maladies-là, elles sont pas.
4: Non.
3: On n'a pas envie de les revoir. Le son des réseaux tout à l'heure, Pécob. On parlera d'une bonne équipe de football, Pécob, amateur. Qui boit et s'entraîne et fait la fête. Et la Villa des Animateurs reviendra sur le lancement de la Starac. Faisons une bise à notre artisan du matin. Il s'appelle Jean-Noël. Comment ça va, Jean-Noël?
6: Salut, Koé, comment tu vas?
3: Bah, ça va bien. Où est-ce que tu habites, mon Jean-Noël?
6: J'habite à Saint-Hilaire de Bretmans, à côté d'Arles, dans le Gard.
3: T'es bien là, T'es dans
4: pas
3: le
4: mal
3: sud.
4: Là-bas. Hein.
3: Mais il est dans le sud.
6: C'est pas mal. Ouais.
3: Il est heureux. Vous savez, je vais vous dire, les gens du. Moi, j'ai passé toute ma vie, j'ai grandi dans le nord, en Picardie, etc. Dans le sud, vous n'avez pas la même vie. Non mais honnêtement, vous n'avez pas les mêmes paysages, vous n'avez pas la même lumière.
5: C'est pas le même teint.
3: Comment ?
5: Le même teint, donc.
3: Oui. Non mais.
5: Ils sont bronzés, quoi.
3: Mais franchement, c'est vraiment pas. C'est autre chose, quoi. Je suis sûr que des fois, vous êtes de mauvaise humeur, vous sortez de la maison, vous faites.
6: Là, on a eu 2 jours de pluie, on en a eu marre déjà.
3: Oui, mais tu sais ce que c'est ? Moi, j'ai grandi à Marne-sur-Cerre en tirage. Il pleut, il avait 2 jours de soleil par an.
4: L'inverse.
3: Ah, et quand t'as pas le moral à Marne-sur-Cerre et que tu sors de chez toi, tu me dis, mais c'est encore pire, mon moral. Ah non, mais c'est vrai, vous n'avez pas la même chose. Même la lumière, elle est dingue. Bon, qu'est-ce que tu fais comme métier?
6: Je suis artisan façadier, je fais des maisons neuves, rénovations, avec une machine à projeter, décrépite.
4: Ah, il fait l'enduit.
3: D'accord, tu refais. Et les ravalements aussi, tu fais?
6: Ouais, c'est ça. D'accord. Isolation par extérieur aussi.
4: Mais ça, à la base, j'ai essayé de le faire manuellement avec l'enduit.
7: Oh là, t'es fou.
4: Et ça fait partie des trucs qui.
5: Non, c'est dur.
7: Ah non, mais c'est les pros, quoi.
3: La taloche, tout le monde ne peut pas la manier.
4: C'est ça.
6: Hein, on est là. On le fait à la main des fois, on n'utilise pas la machine des fois.
3: Tu sais, c'est comme les mecs qui décident à un moment donné, c'était la mode, il y avait les murs en. C'était quoi, là, en béton ciré?

0: Tu sais, c'est comme les mecs qui décident. À un moment donné, c'était la mode. Il y avait les murs en c'était quoi, en béton ciré.
1: Ouais.
0: Et tu voyais les tutos. Ouais. Ça a l'air simple. Les mecs te disaient, tu mets un coup de taloche. Ouais. Bah, écoute-moi bien. Ouais. Moi, je l'ai fait. Il y avait des murs. Mon mur, il faisait 30 cm d'épaisseur.
2: Ouais. Et c'est 8 de l'autre.
1: C'est ça. Non, mais c'est surtout les gens, ils se disaient, on va faire ça parce que de toute façon, ça fait des traces. Oui, c'est j'en fais.
0: Bah non.
1: Stylé.
0: Parce que des fois, t'es allé tellement que t'avais raclé la peinture, il n'y en avait plus. Non, c'est ça aussi.
3: T'en as qu'essayé des fois, et puis après, il nous rappelle quand même.
0: C'est ça, je te confirme. Qu'est-ce qu'une couche de finition? C'est quand t'as pas eu le temps de finir aux toilettes.
4: Non.
0: Donc t'as une couche
2: de finition.
0: Ah oui, c'est une rubrique sur les sites porno. Non. C'est la couche visible qui reste exposée.
3: J'aurais bien dit la une, mais c'est la 3.
0: C'est la 3. Qu'est-ce que le calpinage? C'est quand ton zizi démarre pas, il cale. Ah, chérie, ça va, t'as un problème? Bah, c'est j'ai fait un calpinage.
2: C'est un calpinage.
0: C'est quand tu bloques ton zizi entre deux planches. Il collé.
2: Ah oui.
0: C'est grave. Ou c'est ça, la technique de disposition des éléments de construction.
3: La 3 aussi.
0: Et c'est très bien. Et pour terminer, qu'est-ce que la granulométrie? C'est un granulat, mais qui est vendu au mètre. Un granulat, pardon. C'est quand t'aimes pas être gros, du coup, tu tries la nourriture. Granulométrie. Voilà.
4: Ah ouais, d'accord.
2: Ah, il est tiré,
0: celui-là. Ou c'est quand tu mesures des dimensions des grains d'un mélange.
3: On a 3 aussi.
0: Bravo, mon Jean-Noël. Bravo. Je te fais un gros bisou. Je te souhaite plein de bonnes journées. Et te fais un gros bisou à qui tu veux ce matin, qui peut t'écouter éventuellement.
3: Je vais faire un gros bisou à ma femme, que j'aime. Ça va faire 28 ans qu'on est ensemble dans 2 semaines.
0: Comment elle s'appelle, ta chérie?
3: Amandine.
0: Je fais un gros bisou à Amandine et je vous souhaite encore d'être heureux pour les prochains 27 ans, mon Jean-Noël. Bisous à toi.
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0: sont déjà en train de manifester. Ouais. Comme quoi.
1: Ouais,
0: comme
1: voilà,
0: quoi.
1: Ils peuvent se lever.
0: Comme quoi ça passe, comme horaire. Allez, écoutez, amusez-vous, venez vous changer les idées avec tout. Dans un instant, la compile, tiens, va falloir rire de ça aussi. La compile des maladies anciennes. Ah oui, elles reviennent. Météo et info.
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3: Merci Coé, bonjour. La Vendée, c'était encore l'été jusqu'à mercredi. On finit la semaine dans une ambiance très automnale. La météo locale est complète pour refermer ce flash info. Tout d'abord, connaissez-vous la compagnie Coïncidence? Elle existe depuis quelques années dans le département. Sa spécialité est l'impro théâtrale. Coïncidence qui sera sur scène demain soir à La Roche au théâtre pour disputer un match d'improvisation contre l'équipe de Grenoble. Match retour, Guillaume Vaillant.
4: On est nourri de tout ce qui nous entoure. Donc on est nourri par l'actualité, on est nourri par notre propre culture personnelle. Chaque comédien est différent, chacun a ses références. Il y en a qui sont plus dans la pop culture, il y en a qui sont plus dans le théâtre classique. Enfin, il y a plein de références différentes et on arrive à être ensemble et à improviser des histoires, improviser des histoires parfois inspirées de formats classiques. Il y a des en match d'impro par exemple, il peut y avoir à la manière de ça peut être à la manière de Molière, à la manière de Shakespeare, à la manière de Spielberg. Enfin, il peut y avoir plein de manières différentes et on mêle tout ça.
3: Pour en savoir plus, interview complète en écoute sur europe2vendée.fr. Faible activité chez les toubibs selon les médecins Sentinelles. Il y a 86 cas d'infection respiratoire pour 100 000 habitants, 48 cas pour 100 000 de gastro, 2 cas pour 100 000 de varicelle. Aucun signe donc d'épidémie hein, pour l'instant dans nos pays de la Loire. Tant qu'on n'aura pas 10 milliards sur la table, on continuera à se mobiliser, annonce la porte-parole de l'Union étudiante. Les syndicats de l'éducation qui appellent aussi les enseignants à faire grève mardi prochain. Acte 5 d'une contestation lycéenne qui reprendra donc en Vendée comme ailleurs. Retour sur les débordements de la manif de cette semaine à La Roche-sur-Yon. Un groupe violent est allé à l'affrontement avec les forces de l'ordre près du lycée Branly, faisant 5 policiers blessés, dont un grave. Un mineur a été interpellé hier et déféré devant le parquet. D'autres jeunes casseurs antifa sont en garde à vue. Le ministère de l'Intérieur constate une augmentation des violences urbaines. Beauvau a listé toute une série d'exemples, dont un incendie dans l'enceinte d'un lycée à Poitiers, dégradation commise à l'hôtel de police de La Rochelle, tentative d'incendie dans un commissariat à Bordeaux. Sophie Adenau de retour sur la terre ferme, amerrissage sans encombre hier après-midi au large de la Californie pour la Française et ses 3 collègues. Elle a passé un temps record dans l'espace. Au rayon football, Nantes-Reims demain 14h au stade de la Beaujoire en Ligue 2. Au classement, les Canaris sont 15e après 7 journées. Et tatami, c'est fini aux mondiaux de judo à Bakou. Pas de médaille pour les Français hier, l'inquiétude.

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3: Ça ferait du bien, ça, en ce moment. Hein.
2: Wow. 30 000.
1: C'est vrai que dans cette émission, dans cette radio, c'est un mois de budget d'émission.
2: Mais coucou. Coucou. Moi, j'ai la prog en avance.
1: Comment?
2: J'ai la prog en avance. Peut-être ce.
1: Ah oui.
2: Fais moite.
1: Alors écoutez-moi bien. Je monnaie la date et l'heure. Envoyez-moi Coco, fais pas le salaud, en DM sur mon Insta. Et je vous donnerai l'heure et la date de diff.
4: Mais regarde pas ça, les minutes, tu vas en avoir.
1: On fait 50-50.
4: Sûr que t'en as là.
1: Je
4: suis sûr que t'en as.
1: Mais jamais, mais les gars.
2: Moitié.
1: Mais les gars, ça fait 40 ans que je fais ce métier. J'ai jamais piqué un cadeau, fait machin. Contrairement à d'autres gens avec qui j'avais travaillé et qui, eux, avaient carrément détourné une bagnole. Mais ça, c'est c'est encore autre chose.
2: Mais bon.
1: Mais
2: c'est chiant de faire moitié sur une bagnole.
1: Vous savez, des fois, quand les années passent, avec des gens, vous les découvrez, vous dites ah quand même.
2: C'est du
1: covoiturage.
2: Oui.
1: Quand même une bagnole. C'est beaucoup quand même. Ah. Non, mais moi j'ai jamais fait ça. Je serais incapable de tricher. Voilà. Oui, faire gagner la famille peut-être, mais c'est pas de la tricherie, c'est de l'aide. Monsieur Pietre, bonjour, bienvenue.
5: Bonjour.
1: Salut ma petite Stouf.
6: Bonjour Coé.
1: T'es en forme Stouf?
6: Très en forme.
1: Mon petit Corentin aussi.
7: Bonjour. Oui.
1: Il va faire quoi ce week-end? Je crois que ce soir nous sommes dans la.
4: Si je vous envoie le lien de cette musique.
1: Je crois que ce soir le zinzin de Corentin est à la fête.
4: Non mais arrêtez, sérieux les gars.
1: Zinzin de Corentin. C'est la fête pour qui? Zinzin de Corentin. Journaliste que j'embrasse, mon petit Cyril et tous les journalistes de France pour ce vendredi. Nous aurons le blind test de Vito dans une heure et demie, ce sera quoi?
2: Oui, ce sera les musiques de Disney qui ont été un peu revisitées.

0: le monde a vu le loup. Oh là là là là,
1: ouh là là.
0: Oh, bien sûr que je l'ai vu.
1: Et vivement ce soir que je le revois.
2: Mais je te parle de la pub.
3: Bah, j'ai adoré cette pub, donc oui, oh bah oui.
2: Bon, alors par contre, les enfants, il faut quand même faire toujours des précisions. Faites oui. attention, parce que dans la nature, les loups végétariens, il n'y en a pas des masses.
0: Non, c'est
2: J'ai
0: vrai.
2: Vu le making-of de la pub. Dans le making-of, il a quand même bouffé 3 écureuils et 2 lapins parce qu'ils n'avaient pas la bonne prise. Et c'est une fois qu'il avait plus faim qu'il a pu manger avec les animaux. Donc voilà, faites attention quand même. Voici la compile des maladies anciennes, puisqu'on apprend que la peste, on en sait plus.
4: Bah non, tu sais, la Russie, ils sont pas très transparents. Hein.
2: C'est vrai que c'est comme la Corée du Nord, c'est pas les rois de la com, quoi.
3: Non. C'est vrai.
2: Voilà, la chanson dans la compile des maladies anciennes de la lèpre.
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2: Quelle horreur.
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2: Quelle horreur.
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2: Quelle horreur.
4: Ma peau séduit d'un gorgonzola.
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2: mais oui madame, mais je sais bien.
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2: roi. Oh là là, oh là.
5: 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Tu vois, je pèle comme ça.
2: C'est beau, c'est beau. Chanson de la tuberculose.
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6: Putain,
2: ben
6: je l'ai chopé.
2: Ça va pas les gars. Ah, le choléra, vous vous souvenez?
4: Ah ouais.
2: Il a sa chanson aussi. Oui.
5: Tuberculose.
2: Ah,

0: pétanque.
1: Oh, t'es soft.
0: Ouais.
1: Tu t'es rangé.
0: Une partie gagnée à pétanque 2-0, donc une bière.
2: J'avais mal aux pieds, j'étais occupé.
1: Comment t'as mal aux pieds si tu bois?
2: Bah, l'alcool il monte là et il descend là.
1: Ah ouais, galère.
2: Il se stocke que dans une jambe.
1: Ah ouais, galère. Bon, bah, pécable.
3: Bon, bah, pécable.
4: Pécable.
3: Tout est pécable. Imaginez si Zizou, ça se passait comme ça. On m'a dit que tu as bu d'un que.
4: Quoi, j'ai bu seulement deux jus d'orange ce matin et une petite bière à la fin du match.
3: Ben, impeccable. Non, mais c'est incroyable. Il paraît que le matin, pendant qu'ils écoutent, ils nous écoutent sur Europe 2, bah, faudrait qu'on mette ce jingle. Moi, j'ai envie de dire quoi sur Europe 2.
5: Impeccable.
3: Ah oui,
5: sur Europe 2.
3: Impeccable. Ça va rester là dans un instant, la villa des animateurs.
5: Impeccable.
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0: Tu dois être émerveillé partout.
1: Ah oui.
0: Quelle émotion, quelle voix, quel talent.
2: Ah.
0: Même quand le candidat chante comme une alarme de 3008, je suis obligé de dire, c'est au firmament des étoiles que l'on voit le mieux la clarté de la justesse de tes cordes vocales, et c'est en touchant les étoiles que tu diras vive la vie. Rappelez-vous d'ailleurs de Georges Alain qui avait massacré à ses
3: On s'en souvient.
0: Un carnage, comme a fait Piette tout à l'heure aux toilettes après une raclette.
3: C'est faux, j'ai fait un perfect.
2: Courage Nico, c'est comme chaque année, vous allez gérer, vous inquiétez pas.
0: Merci Lou.
2: De rien.
0: Star Academy revient demain.
1: Ouais.
0: Et moi aussi. Comme chaque année, comme le Beaujolais nouveau, mais avec moins de goût. Bisous les loups.
2: Merci, bisous Nico. Nico, ça demain sur TF1. On va finir avec Patrick Sébastien.
4: Hey, hey, hey. Le plus gros c'est Raymond, le plus fort c'est.
0: Et qu'est-ce qu'il fait?
4: Il fait l'hélicoptère avec sa bistouquette.
0: Salut. Ah putain, coupe ça. Ça va les petits lève-tôt, vous êtes en forme les petits coquins?
1: Ouais.
0: Oh putain, pas moi.
1: Goal de bois.
0: Ah, je suis au goal de bois.
2: Ah,
0: je suis au
2: goal de bois.
0: J'ai passé la soirée au club, le Trisome Desire, tu connais ou pas? Un Trisome Desire. C'est comme un paddle, quand il en manque un, tu peux plus jouer. Vous parlez de la Starac, c'est ça?
2: Tout à fait, Patrick, vous aimez bien?
0: Ouais, mais ça manque de folie, là.
2: Ah bon?
0: Ça manque de folie, les primes. Moi, je me souviens quand je faisais le plus grand cabaret.
2: Ah, c'est vrai.
0: Putain, souvenez-vous, c'était de la télé.
1: Ah ouais.
0: Souviens-toi, en 2002, on recevait le premier contorsionniste qui nous prouve enfin que c'est littéralement possible d'avoir la tête dans le cul. Un an après, il a invité Cyril Lignac sur scène et il nous a montré que c'était possible d'avoir le cul bordé de nouilles. Ah putain, incroyable. 2006, on avait reçu Mimi Mathy, j'embrasse Mimi, qui avait sauté d'un parpaing pour plonger dans un verre à shooter de vodka.
1: Ah, c'est trop bien ça.
0: Putain, c'était énorme.
1: Wow.
0: Et puis, il y avait le retour de magie, de Gérard Majax,
1: mais non,
0: qui avait réussi à mettre Michel Blanc et Axel Red dans un shaker pour faire Pink.
2: Oui, mais tout ça, ça n'a rien à voir avec la Starac.
0: Qu'est-ce
2: Patrick.
0: Que je me kiffe.
2: Bah,
0: en parlant de la Starac, vous savez qu'il y a quelqu'un chez eux qui est passé chez moi hier soir.
2: Mais ah bon?
0: Ouais, il a fait toc-toc parce qu'il avait faim.
2: Ah
0: après
2: oui
0: son élimination, vous voulez savoir qui c'est?
2: Ah ouais.
0: Américain.

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0: Salut. Voici The Calling. Oh là là, ça fait longtemps que j'avais pas entendu ça. 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
9: Reste avec nous, on est de retour dans un instant. Pierre et Marie seront là. Et puis les plus belles pancartes des manifs, on vous lit ça dans un instant. C'est Europe 2, à tout de suite. 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
10: Bonjour Sébastien Coé et bonjour la Vendée. Vers un week-end de mi-figue, mi-raisin, après un vendredi humide, on verra la couleur du ciel avant la fin de ce flash info. Un forum, des ateliers et conférences, c'est une journée dédiée aux aidants. Aujourd'hui à La Roche-sur-Yon, à l'espace entourage rue Anatole France. Être aidant, c'est accompagner au quotidien un proche en perte d'autonomie, malade ou en situation de handicap. Et parfois, souvent même, c'est très très lourd. Plomb, amiante, les mauvaises surprise s'enchaîne sur le gros chantier de rénov des anciennes halles centrales au Sable d'Olonne. Des complications qui font prendre du retard aux travaux. Les commerçants vont devoir encore patienter au moins une bonne année dans le marché provisoire sur le cours du pont. Une main tendue du gouvernement pour tenter d'apaiser la mobilisation lycéenne. Édouard Geoffrey a annoncé le déploiement de 3000 profs remplaçants dans les établissements où la situation est la plus critique. Le ministre de l'Éducation qui va également autoriser les recteurs à recruter plusieurs centaines d'autres enseignants avec des rallonges de budget, pas suffisant pour les organisations lycéennes et étudiantes qui appellent un acte 5 mardi prochain. La Vendée regarde le monde avec ce drame en Ukraine. 30 personnes tuées dans l'attaque de deux bus dans l'est du pays. Le président Volodymyr Zelensky promet de répondre à ce massacre.

0: tout à l'heure, le top de Stouff dans une heure. Non, dans une demi-heure, ce sera quoi ma Stouffette?
1: Sur les signes qui montrent que l'on devient adulte.
0: Mais comme. Nous aurons tout à l'heure la listerine. C'est ce que c'est la listerine?
2: C'est un bain de bouche.
0: Voilà, c'est le truc qu'on se met après, qui parfois pique un peu.
3: Ah oui, c'est vrai que ça arrache.
0: Il y en a des violents.
1: Il y en a
0: plus violents que d'autres. Eh bien, je vous expliquerai un truc bon à savoir et que vous pourrez répéter à quelqu'un sur les origines de la listerine. Vous savez, des fois, il y a des choses qui sont créées. C'était pas prévu pour, donc qu'est-ce?
2: C'est détourné, quoi.
0: Voilà, et voilà, je vous expliquerai ça tout à l'heure. Le JT Chanté reviendra d'ici quelques minutes sur des infos qui se sont passées cette semaine. Et actualité oblige, vous êtes peut-être passé à côté. Mmh. Elle se termine souvent mal, mais une fois chantée,
3: ça passe mieux.
0: On tape du pied. C'est toujours un petit peu mieux. Le loyer va tomber dans un instant. 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Je vous appelle en vous disant que bonjour, quelle est la seule radio qui paie votre loyer? Vous me répondez.
4: Heure 2.
0: Et bim, c'est gagné. 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Pourquoi tu ris?
2: Pour rien.
0: Eh ben merci. L'État prévoit de récupérer 1,4 milliard d'euros sur 8 milliards oubliés à la Caisse des dépôts.
5: Ouais, mais c'est, alors,
2: il y a un truc, je suis très content, mais c'est quoi la
0: Alors, j'ai regardé ce que c'était. J'ai regardé ce que c'était que ces 8 milliards. Ce sont des héritages et des transmissions d'entre familles qui n'ont pas été réclamés et qui ont été renvoyés. Ça doit être sur des comptes bancaires ou des choses comme ça.
3: C'est une caisse noire, en fait.
0: Les gens sont morts, personne n'a rien réclamé et en fait, c'est reparti à la Caisse des dépôts. Donc, l'État a décidé de prélever 17%. Là-dessus, en se disant que ça n'a pas été réclamé, donc ils vont piocher 1,4 milliard pour le trou de je ne sais quoi.
2: Et
0: en fait, mais malgré tout, si un jour vous n'avez pas réclamé votre héritage et que vous le réclamez, la Caisse des dépôts vous donnera quand même l'argent sera toujours là. Vous voyez ce que je veux dire? Mais comme pour l'instant il n'est pas réclamé, ils ont fait un petit coup de pelleteuse. La Caisse des dépôts, Piet, c'est parce que c'était.
3: Bah non.
0: Avant l'émission, je lui ai dit, c'est. Vous voyez, pour Grisouille, pour les gens qui ne comprennent pas, pour Grisouille, mon chat, c'est de la litière.
5: Ouais.
3: Mmh. Ah, voilà. La Caisse des dépôts, ah oui.
5: Ah oui.
3: Eh ben voilà.
5: Dans les caravanes aussi.
0: Sauf que les lingots que tu retrouves, c'est pas comme les crottes du chat, tu les mets à la banque, pas à la poubelle.
3: D'accord.
0: J'essaie de trouver des images, ça.
5: Dans les caravanes, il y a ça. J'ai visité la Caisse des dépôts.
0: Pour mon équipe, je trouve des trucs simples. Voici les plus belles phrases des manifs. Peut-être que vos enfants sont allés manifester cette semaine. Il y a eu des slogans avec des pancartes qui parfois font rire. Il y a des manifestants. Alors, je vous les lis.
3: Ouais.
0: Dites ce que vous en pensez. Hein. J'en ai marre d'être.

0: De rien, c'est cadeau. Le top de Stouff dans un instant, ce sera quoi, ma petite Stouffette?
1: Ce sera sur les signes qui montrent que vous devenez adulte.
0: Ah, c'est bien. Ça veut dire qu'on a grandi. 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Et puis, je crois qu'aujourd'hui, là maintenant, si je ne dis pas de bêtises, nous avons une nouvelle vente, un nouveau télé-shopping, je crois.
2: Exactement.
0: Des objets qui viennent d'arriver, c'est quoi?
2: Il y a un auditeur qui a besoin de Pierre et Maryse pour vendre deux motos.
0: Ça va.
2: Allez.
3: Moto. Il va le dire, moto, il y a des syllabes.
0: Bonjour à tous. Et bonjour, chers auditeurs d'Europe 2. Bonjour, Maryse.
4: Et bonjour, Pierre.
0: Eh bien, chère Maryse, quelle joie de vous retrouver, Maryse.
4: Pareil.
0: Et quel bonheur de voir cet engouement et cette joie de vie. Bonjour, Maryse.
4: Oui, bonjour, Pierre.
0: Eh bien, chère Maryse et chers téléacheteurs et chères téléacheteuses, bonjour, Maryse.
4: Bonjour, Pierre.
0: Bienvenue dans ce nouveau rendez-vous sur Europe 2. Bonjour Maryse.
4: Bonjour Pierre.
0: Maryse, je ne sais pas si je vous ai dit bonjour Maryse.
4: Bonjour Pierre.
2: Ah, je n'étais pas sûr non plus.
4: Bonjour Pierre.
0: Eh bien, que allons-nous devoir vendre aujourd'hui, Maryse?
4: Bonjour Pierre. Aujourd'hui, nous allons devoir vendre deux motos. La première.
0: Très bien Maryse.
4: La voici. Elle arrive, vous voyez.
0: C'est quelle est donc,

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0: Et là, il y a du lourd.
1: Comment? Ah, c'est vrai?
0: Il y a une fin de dîner qui a mal tourné.
2: Ah, c'est sur des drames qui arrivent parfois.
1: Mais en attendant, je vous appelle pour vous offrir le loyer. C'est parti. J'appelle du côté de je ne sais pas où. Oui.
3: C'est... Allô?
1: Oui. Bonjour.
3: Oui.
1: Oui. C'est moi. Allô? Écoute, tu t'appelles Laetitia? Laetitia, j'ai une question. Quelle est la seule radio qui paie ton loyer?
3: Europe 2.
1: Oh, oui, c'est Europe 2 qui va payer ton loyer. Après, ça dépend du prix. Parce
0: car
1: que
0: Josiane,
1: elle va sauter. Salut ma petite Laetitia,
3: magnifique.
1: Comment ça va?
3: Franchement, avoir du Claude François comme ça de bon matin, c'est exceptionnel.
1: Et alors, raconte-moi un petit peu, tu fais quoi dans la vie? Tu habites où? Je veux tout savoir.
3: Eh bien, écoutez, je suis secrétaire administrative. Ouais. Et puis, ben, là, je suis en congé.
1: Très bien.
3: Et je viens de gagner mon loyer.
1: C'est un bon résumé. Est-ce que tu sais ce que tu vas faire ce week-end déjà?
3: Ben, pour l'instant, j'ai l'anniversaire de la fille de ma copine qui fête 18 ans.
1: Très bien.
3: Petit donc voilà, on va aller faire un peu la fête. Et puis, je les embrasse, c'est Anne et Flo, je leur fais des gros bisous.
1: Ah, ça va être très bien. Faut
3: et
1: profiter.
3: Puis voilà, je vous adore, vous êtes au top.
1: T'es un amour.
3: Vous êtes une bonne équipe, vous nous faites rire. C'est un kiff, c'est le soleil qu'on n'a pas aujourd'hui. Donc voilà, je vous adore, merci.
1: T'es un amour.
3: Dis-moi
1: le montant de ton loyer.
3: C'est 1590.
1: Ouais. Attends.
0: On l'avait dit, hein.
1: Attends.
4: On paye le loyer, pas la maison.
1: Dis donc, depuis quand on doit payer l'intégralité de la raison? Je refais pas la toiture. Est-ce que t'as déjà entendu quoi refait ta toiture?
0: Bah non.
3: Ah merde, je croyais que c'était un nouveau truc. Ah, alors.
1: Redonne-moi le montant.
3: 1598.
1: C'est un loyer.
3: C'est pas un loyer, hein, c'est mon crédit.
4: Oui, on m'en doutait.
1: Allez, bouge pas, je vais demander à ma Josiane. Josiane, c'est ton coé pour le loyer, elle va sauter encore, regarde. Oula. Oh, bah dis donc, Josiane, t'es pas tombée jusqu'en bas, qu'est-ce qui se passe, Josiane?
5: Bah non, en fait, je suis tombée juste en dessous, dans la cabine des gars qui nettoient les vitres de l'immeuble.
1: Ah, bah, tant que vous êtes là, on me dit qu'il faudrait les payer eux aussi, parce qu'ils n'ont pas été payés pour refaire les façades. Évidemment. Allez, bon. Le loyer est gagné pour ma petite Laetitia.
0: Bravo,
1: ma Laetitia.
3: Merci Coé, merci l'équipe, c'est trop bien.
1: Bisous,
3: oh là là,
1: bisous du vendredi. Ah,
3: merci les gars, bisous.
1: Je t'embrasse. Profite de la soirée des 18 ans de la fille de ta copine. Profites-en.
3: Oui.
1: Les soirées entre
3: et
1: amis.
3: Et profitez de mes 1500 euros.
4: Ouais, surtout l'anniversaire, on a plus rien à foutre.
1: Voilà, s'en fout.

0: Ou alors, oui, oui. Non.
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2: Je disais, les 18 ans maintenant, c'est souvent les parents qui finissent plus tard que les jeunes.
0: Oui, t'as raison. Papa, maman, vous pourriez baisser un peu parce que j'ai cours l'année. Parce qu'en plus, je suis pas allé dedans en 15 jours. C'est Europe 2, non, profitez des gens que vous aimez. Faites la fête. L'abus d'alcool est dangereux pour la santé, mais croyez-moi, faut prendre tous les bons moments.

0: allez très très mal. C'est ce que vous entendrez dans le JT chanté d'ici 15 minutes. Il y aura le top de Stouff. À quel moment on se rend compte qu'on a grandi, c'est ça,
1: et qu'on est adulte.
0: Et qu'on est devenu adulte. Il y aura Offenbach d'ici quelques minutes. Et puis, la liste est

0: cas de gastro-entérite pour 100 000 et deux petits cas pour 100 000 habitants de varicelle. Aucun signe d'épidémie donc pour l'instant dans nos pays de la Loire. Tant qu'on n'aura pas 10 milliards sur la table, on continuera à se mobiliser, annonce la porte-parole de l'Union étudiante. Les syndicats de l'éducation qui appellent aussi les enseignants à faire grève mardi prochain dans l'acte 5 de la contestation lycéenne qui reprendra donc en Vendée comme ailleurs en France. Retour sur les débordements de la manif de cette semaine de mardi dernier à La Roche-sur-Yon. Un groupe violent est allé à l'affrontement avec les forces de l'ordre près du lycée Branly, boulevard Arago, faisant 5 policiers blessés, dont un grave. Un mineur a été interpellé et déféré devant le parquet hier. D'autres jeunes casseurs antifa sont en garde à vue. Sophie Adonneau de retour sur la terre ferme. Amérissage sans encombre hier après-midi au large de la Californie de la capsule Dragon conçue par la société d'Elon Musk qui transportait la Française et ses 3 collègues. Après des examens médicaux au Texas, Sophie va rejoindre l'Allemagne, Cologne, pour un séjour de 3 semaines afin de se réadapter à la gravité terrestre. Connaissez-vous la compagnie Coïncidence ? Sa spécialité est l'improvisation théâtrale. Coïncidence qui sera sur scène demain au théâtre de La Roche pour disputer un match d'impro contre une équipe grenobloise. Guillaume Vaillant.
1: On est nourri de tout ce qui nous entoure. Donc on est nourri par l'actualité, on est nourri par notre propre culture personnelle. Chaque comédien est différent, chacun a ses références. Il y en a qui sont plus dans la pop culture, il y en a qui sont plus dans le théâtre classique. Enfin, il y a plein de références différentes et on arrive à être ensemble et à improviser des histoires, improviser des histoires parfois inspirées de formats classiques. Il y a des en match d'impro par exemple, il peut y avoir à la manière de ça peut être à la manière de Molière, à la manière de Shakespeare, à la manière de Spielberg. Enfin, il peut y avoir plein de manières différentes et on mêle tout ça.
0: 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Rugby en fédéral 2, Les Sables contre Évreux dimanche à 15h15 à la rue de Lierre. La Roche contre Plaisir Rugby Club à Desgranges dimanche aussi. Et dans le top 14 pour le Grand Ouest, aussi bien La Rochelle que Vannes vont se déplacer ce week-end. Les Maritimes chez Lyon et les Bretons à Perpignan. Un mot de handball en Ligue des Champions. Nantes a perdu contre les Allemands hier soir. 28-23.
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0: Changement de garde-robe, il fait 8 degrés à Pouzauges, 10 à La Roche-sur-Yon, 12 à Port-la-Vie à Saint-Gilles. Il fait frais donc avec du vent de secteur sud-ouest à ouest. Un temps bien nuageux ce matin sur la Vendée, parfois pluvieux et surtout pour cet après-midi, ce sera mitigé demain et dimanche avec aussi de belles éclaircies par moments. Les maxis 18 cet après-midi, 19 pour demain, 17 à 18 degrés dimanche.

0: Ed Piette, t'es une personne âgée. T'as travaillé toute ta vie. T'as eu un boulot fatigant, éreintant, un peu un métier de merde. Pas le nôtre, où nous on est des privilégiés. T'as eu un métier fatigant, t'as été maçon, t'as été machin, t'as porté des caisses. On te propose une fois par an ou une fois tous les deux ans une cure thermale.
1: Ah ouais, mais quand tu vois ce que ça coûte.
0: Mais Piètre.
1: Bah, enfin, je sais pas, pour moi, il y a des trucs à rembourser, t'as... des médicaments.
0: Alors,
1: qui sont pour le cancer.
0: Je vais la refaire à l'envers. T'as travaillé toute ta vie, t'as cotisé toute ta vie.
1: Oui,
0: t'as bossé, t'as payé pour des branleurs qui foutent rien. T'as payé toute ta vie. Ouais, et à un moment donné, tu réclames juste, une fois que t'es fatigué dans ton corps, d'avoir la possibilité d'aller faire une cure thermale. Je suis très à l'aise là-dessus, je te le dis tout de suite, je n'en ferai jamais. Parce que moi, j'estime que j'ai bien travaillé dans ma vie, mais mon métier nécessite pas ce genre de truc et je me la paierai. Mais t'as des gens qui n'ont jamais les moyens de s'offrir une cure.
2: Oui, c'est pas faux.
0: Mais là, que la sécu, en remerciement, te dise « Allez, vous êtes âgés ». Parce que plus les vieux sont en bonne santé, en théorie, moins ils prennent des médicaments.
1: Oui, mais
0: aussi,
1: la sécu aurait de l'argent. Mais c'est un pareil, c'est un trou intersidéral. Donc à mon avis, pour moi, c'est pas une priorité. Je suis d'accord avec ce que tu dis. Mais pour moi, c'est pas une priorité quoi, pour la sécu.
3: Là où il a raison, c'est que je pense que des fois aussi, il y a des calculs sur le long terme en se disant « Ok, on leur paye une thalasso, mais ça va leur faire du bien,
0: évidemment,
3: etc. » Ils auront pas besoin, peut-être moins besoin d'aide à domicile, peut-être moins besoin de kiné.
1: Arrête, avec un week-end à Saint-Malo.
0: Non, mais tu confonds deux choses là. C'est pas un week-end de thalassothérapie à Saint-Malo. C'est des trucs qui durent 15 jours, un mois.
3: Oui, il y a un régime alimentaire, il y a un machin. C'est des vrais trucs. Hein.
0: C'est long, c'est vraiment un truc fait encadré par. T'es vu par un médecin.

0: Bah non, c'est normal que ça reste.
1: Par Birgit et Svetlana.
2: Oui.
1: Non, ça y est, maintenant j'ai l'image, j'ai envie de m'inscrire.
3: Mais c'est pas possible.
1: Si en plus c'est l'État qui paye, je vais pas me gêner.
0: Je vais revenir une dernière fois sur un truc, ça n'est pas à Phuket.
3: Voilà.
0: Si tu vois marqué cuir.
4: En cure.
5: Monsieur Pietre, chambre 222. La caisse de champagne est livrée.
3: Merci le gouvernement.
0: Ça, merci mon Pietro, mais c'est ça qui me fait rire. Oui. Pour ça qu'on s'entend bien tous les jours. Stouff, va nous vous expliquer à quel moment on se rend compte dans la vie qu'on a grandi.
3: Pas sur ce qu'on vient de vivre là à l'instant. Hein. Donc les signes qui montrent que l'on devient adulte. On préfère la paix aux disputes. On n'a plus envie de perdre son énergie dans des histoires inutiles. On a une espèce de sagesse qui vient en nous.
2: Ouais, d'accord. Pas du tout, parce que moi je suis toujours encore. J'ai 17 ans.
3: Ouais,
2: donc,
3: t'as pas terminé.
2: J'ai pas fini mon adolescence.
3: T'as pas mué. Dans les signes qui montrent que l'on devient adulte, c'est quand tu préfères des vrais amis à beaucoup de connaissances.
2: Ah bah, non, forcément.
3: Tu réduis ton cercle d'amitié, tes relations deviennent plus importantes, tu préfères ça que la quantité.
6: À partir de 30 ans, généralement, ton cercle d'amis est rétréci.
3: Tu le restreins.
1: Tes amis Facebook baissent. Ouais.
0: Je vous coupe, j'ai un message qui vient d'arriver de Camille qui me dit: il faut savoir que dans les cures thermales dont vous parliez, il n'y a que les soins qui sont pris en compte. Voilà, et il faut payer, elles doivent payer leur logement.
1: Ah, et le champagne aussi.
0: C'est un supplément.
6: Les Ukrainiennes aussi.
0: Pardon, Sou.
3: Dans les signes qui montrent que l'on devient adulte, on accepte que tout le monde ne nous aime pas. On ressent moins ce besoin de plaire. Parce que quand on est plus jeune, on veut vraiment plaire, que ce soit physiquement ou même un peu mentalement. On veut toujours être d'accord un peu avec tout le monde. Maintenant, quand tu deviens adulte, tu t'en fous.
0: Tu sais quoi ? Tu te dis surtout qu'il y a 7 milliards d'habitants sur cette planète. S'il y a un con qui t'aime pas, il reste beaucoup d'autres gens à découvrir.
3: C'est ça, tout à fait. Dans les signes qui montrent que l'on devient adulte, il y a aussi le comparatif du prix au kilo au supermarché. Tu faisais pas ça avant ?
2: De ouf.
3: Et quand tu trouves la bonne affaire, il faut que tu appelles une pote pour lui annoncer la nouvelle.
1: Mais je le fais systématiquement. Le problème, c'est que c'est écrit tout petit et tu le vois pas avec tes yeux. Donc t'es là en train de lever les étiquettes.
0: Là où t'as raison, c'est qu'il y a que les vieux qui regardent ça, sauf qu'ils l'ont écrit tellement petit qu'il y a que les vieux qui peuvent pas le lire.
1: C'est ça.
3: Et pour terminer,
0: il paraît que le pire, c'est quand vous regardez le prix au kilo du chewing-gum.
3: Ah, j'ai pas regardé.
0: Il paraît que la matière la plus chère, c'est le chewing-gum.
3: Ah bon ?
6: Ah bon ?
0: Mais oui, je crois, parce que le paquet de chewing-gum coûte.
2: C'est pas étonnant, oui, mettons 3 euros.
3: Ah oui.
2: C'est quand même minuscule, ouais.
1: Et non, ce qui est pas mal à faire aussi, c'est le café en capsule. Faut regarder là, là, mon gars. Le matcha. Le matcha, le truc que je bois,
3: c'était
1: à 250 ou 300 euros le kilo.
3: Oui, alors que tu achètes ça, c'est 50 grammes ou un truc comme ça.
1: Oui, c'est ça, en fait, t'achètes que dalle. Donc, tu fais une cuillère. Mais tu regardes, tu dis, ouais, ça va, ça coûte 10 balles. Mais oui, mais il n'y a rien dedans.
3: Et pour terminer sur les signes qui montrent que l'on devient adulte, c'est que tu trouves qu'un aspirateur, c'est un beau cadeau. Avant, tu rêvais d'une PlayStation. Maintenant, tu fantasmes sur un Dyson sans fil avec lumière LED ou sur le

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13: Pas engueuler par la voix antenne. Bonjour, 8h50. Dans un instant, c'est ce que vous allez entendre. J'adore ce titre de Jessie J. À 9h, les coulisses de l'émission. Si vous voulez savoir ce qui se passe pendant les enregistrements, hors antenne, des prods et des chansons, préparez-vous. Vous n'êtes pas prêt à tout ça. La machine à café pour vous brancher sur le vélo, parce que peut-être que ça parlera vélo tout à l'heure à la machine à café. Puis le blind test de Vito. Bon, oui. Vous allez rentrer aujourd'hui dans le monde magique de Disney.
15: Oh, Mickey. Ouais.
13: Puisqu'il y aura quoi ?
16: Il y aura les musiques de Disney qui ont été revisitées.
13: En blind test et puis le maillon très très faible avec Laurence Boccolini tout à l'heure. Mais voici le JT chanté du jour avec un Américain de 19 ans qui risque jusqu'à 7 ans de prison. Parce qu'il a fait une énorme bêtise au restaurant. Qu'a-t-il fait ? Découvrons-le dans ce reportage chanté.

0: Le pauvre, ah oui, évidemment, faut pas sortir avec une arme, monsieur, ouais. Évidemment. Une autre info qui vient d'arriver, hein, c'est le Japon. Ah. Où un septuagénaire, ça veut dire quelqu'un de
1: 70 ans,
0: a dû subir une intervention chirurgicale. Ah bon ? Mais alors, que s'est-il passé ? Je crois qu'il a encore essayé quelque chose et on aurait pu le faire rentrer dans le non-non. Voilà. Ça ne se met pas là, écoutez bien. Babylon System.

0: système. Alors, gros zizi, alors, papy, un système.
1: Le monsieur, je savais déjà pas qu'on pouvait rentrer quelque chose là, mais le monsieur, il a rentré une corde à sauter.
2: Ah, oui. Plus d'un mètre.
3: Ouais.
2: Est-ce qu'il a mis les 1 mètre? Je pense qu'il a dû rentrer un petit peu et ça devait pendre. Parce que tu peux pas rentrer 1 mètre dans
3: Ouais, puis après il prenait comme ça et allez hop, il faisait sauter.
1: Mais non.
2: Ah, mais ouais,
1: allez,
2: dans la tête.
1: Faites pas ça. Hein.
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1: L'ennui chez les personnes âgées.
2: Ah, c'est ça.
1: Enfin, qu'on en parle un jour. C'est Europe 2 que vous écoutez, 8h53. Bonjour. Je m'appelle Coé avec toute l'équipe. Tous les matins, 7h, 11h, la

journée. Un bon vendredi. Nous sommes là tous les matins entre 7h et 11h et l'après-midi entre 15h30 et 18h. Si vous voulez rigoler avec nous, et on fait même un petit passage l'après-midi sur un rampin, voilà, qui nous a accueillis un trou d'une heure. On se dit, bon, on va y aller, nous. Voilà, entre 15h et 16h, pour y en aura pour tout le monde. Ah, j'ai une info, tiens.

0: Oh, ben nocif.
1: Comme
0: voilà,
1: la bière.
0: Voilà.
2: Oui, c'était l'info.
0: Ouais. Voilà, voilà.
2: Qui ne servait à rien.
3: Oh, si,
2: c'était
3: même.
2: L'info. Ouais. Oui, l'info qui ne servait à rien.
0: Pensez à nous qu'on boirait de la bière.
2: C'était l'info qui ne servait à rien. Mais nous, on vous l'a dit quand même.
0: Oui.
1: Avec les petits trucs pour tester le pH de ta piscine quand tu mets.
0: Non. Merci, c'est de trop. Dans deux minutes, il sera
4: 9h. Faut que je mette du chlore.
0: Oh, le papy, là.
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0: 140 lycées fermés encore ce matin dans toute la France. Nous nous sommes ouverts tous les matins et jusqu'à 11h. Voici les news et la météo. Bonjour. Allez.
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15: Bonjour La Roche et la Vendée, vers un week-end de mi-figue, mi-raisin après un vendredi bien humide, surtout cet après-midi. On verra la couleur du ciel pour refermer ce flash. Tout d'abord l'automne, hein, quelle belle saison gourmande avec les champignons, les figues, les noix, le gibier, sans oublier les citrouilles et toutes les couleurs rousses, jaunes qui font de cette période l'une des plus agréables.

0: un proche en perte d'autonomie, malade ou en situation de handicap. Sécheresse, prix du carburant, la ministre de l'Agriculture a annoncé de nouvelles mesures, notamment des prêts à taux zéro, loin de satisfaire tous les syndicats agricoles. Face à la grogne des jeunes, le déploiement de 3000 profs remplaçants dans les établissements où la situation est la plus critique. Le ministre de l'Éducation va également autoriser les recteurs à recruter plusieurs centaines d'autres profs avec des rallonges de budget, nous dit-on. Retour sur les débordements de la manif de mardi à La Roche-sur-Yon. Un groupe violent est allé à l'affrontement avec les forces de l'ordre près du lycée Branly, boulevard Arago, faisant 5 policiers blessés, dont un grave. Un mineur a été interpellé et déféré devant le parquet hier. Hockey sur glace, premier match à domicile de D2 pour le Hoogly. Demain, face à Courbevoie, la patinoire Arago. En basket pro A, Cholet contre Pau, ce sera demain à 18h à la Mirée. CB qui est 12e du tableau élite. 9h03.
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0: Avec de la fraîcheur de saison ce matin, et c'est bien normal, actuellement 9 degrés à Luçon, il fait 10 aux Herbiers, 12 degrés sur Chaland. Journée couverte et pluvieuse, surtout dans le courant de l'après-midi, avant un week-end beaucoup plus mitigé, entre parfois de jolis rayons du soleil et des passages nuageux. L'océan est peu agité, 70 cm de houle d'ouest à Sion sur l'océan. 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
1: Bonjour, 9h03, je rappelle que ce matin c'est vendredi, c'est une belle journée, nous sommes le 9 octobre, c'est ça?
2: Oui,
3: tout à fait.
1: Vendredi 9 octobre avec aujourd'hui 140 lycées encore qui sont fermés, c'est ça?
2: 141, totalement fermés.
1: 141, d'accord, ok, très bien. Un commissariat qui a été brûlé du côté de Bordeaux.
2: Bon, la routine,
4: un vendredi,
1: somme toute, des plus classiques. Mais c'est un délire. Hein. C'est vraiment un délire. Venez rigoler avec nous et vous changez les idées. Pendant ce temps-là, nous sommes sur les réseaux sociaux. On est sur quoi ce matin, Stouff? On est sur tout.
3: On est sur TikTok, Twitch, Facebook, YouTube. Et j'en oublie un, non, j'ai tout dit.
1: Bon, on jouera aux musiques Disney.

0: bien sûr, vous changez la ville, vous changez votre prénom, oui, vous donnez
1: vous
0: pas les noms.
1: Vous avez poussé la porte et soudain.
2: Et restez debout surtout.
3: Alors c'était à Gouvieux, je suis rentré chez Monsieur Danik.
2: Et soudain,
0: j'ai
2: et
0: vu. Non, mais là, faudra surtout pas raconter. Hein. Voilà, on va
4: il
0: prendre le temps.
4: Son Gigi dans la baie vitrée.
0: 9h05, et dans un instant, Martin Garrix et Ed Sheeran. C'est ce que vous allez entendre. Mais laissez-moi nous présenter notre copain, la digne. Digne représentant des producteurs sonores français qui bonjour. Passe ses journées enfermé dans le studio, qui nous fait les plus belles compositions, c'est notre Nico. Ouais. Ça va Nico ?
5: Bonjour Koé, bonjour à tous.
4: Bonjour
5: ça va super et toi ?
0: Allez, c'est ton moment à toi. L'île Maurice te regarde, l'île Maurice t'écoute.
5: Bonjour mesdames et messieurs, bienvenue dans les off de Koé sur Europe 2.
0: C'est ringard ça, tu sais. Ouais, je te dis rien parce que t'as pas l'habitude, mais honnêtement, il y a un moment.
5: Moi j'adore ça.
0: Ouais, mais c'est ringard quand
5: même. On commence tout de suite avec Pietre qui a eu l'habitude de s'échauffer la voix, hein, mais d'une certaine manière. Avec une certaine musique que j'ai beaucoup apprécié.
6: Pue du cul, tu pue du mur, tu pue du mur. Je l'ai pas, c'est quelle musique ? Tu pue du mur,
4: tu pue du cul, Francky Vincent.
6: Ouais. Pue du mur.
0: Ah oui.
5: Eh oui, fallait la connaître celle-ci.
0: Eh oui, monsieur a des références, hein. Monsieur aime les Antilles, donc il connaît toutes les grandes musiques.
5: Et on va revenir toujours sur Pietre, voilà. Un petit passage bien particulier qui a eu lieu cette semaine. On écoute ça.
1: Il n'osait pas le dire.
0: Il est très à l'aise parce qu'il a fait son coming out. Mais dans les années,
4: c'était Robert Redford dans les, dans le Père Noël est une ordure.
0: Dans les années 60.
5: Ah oui. C'était Robert Redford. Le Père Noël est une ordure.
4: Non, c'était Charles Bronson.
0: Je l'ai même pas reprise parce que je t'ai vu, je t'ai entendu partir.
4: J'ai commencé par les bronzés. J'ai rien de bon là.
0: Mec, je t'ai entendu partir dans un truc. Je n'ai même pas compris quand t'as dit c'est Robert Redford dans Le Père Noël est une ordure.
1: Moi, je pensais que t'avais parlé l'homme qui parlait.
0: Non, je voulais dire Katia.
4: Katia, Christian Clavier. Que les beaux-parents appellent Robert Redford. Merde, bah non, Charles Bronson. Charles Bronson, avec nous.
0: Mais t'avais dit Christian Clavier, Katia dans la.
7: J'ai eu tout faux là-dessus.
5: Parce que t'imagines Robert Redford dans.
0: Oui, Katia, non, mais on n'imagine pas, mais j'ai même pas relevé. Moi.
7: C'était nul.
5: Bah alors, Koé,
0: c'est grave quand même.
5: Tu es content, tu as été très content cette semaine, voire un petit peu trop. Tu t'es un petit peu lâché quand même, hein.
0: Bravo! Bah alors, écoutez. C'est vrai que là, notre directeur des programmes, au niveau durée d'écoute, il a une petite érection matinale. Hein.
5: On va demander à. On va lui demander.
3: Alors,
0: il est atteint de priapisme.
3: C'est ça. Ah.
5: Alors, j'aimerais aussi saluer Tony, hein, qui est là l'après-midi. Et Tony, qui a toujours des explications un petit peu particulières.
8: Ok, et qu'est-ce que j'allais te dire ? Merde, qu'est-ce que j'allais te dire, du coup ?
0: Il est long.
8: Oh, je suis fatigué.

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3: Une nouvelle info de quelque chose qui ne se met pas là.
1: Oh là là.
3: Dans le non, ça se met pas là. Vous savez que cette rubrique, on l'a créée au début pour rigoler parce que c'était né du monsieur qui s'était mis un obus de la Seconde Guerre.
4: Il y a eu plusieurs des
5: à Toulouse. Ça reste le patron.
3: Alors, ça reste le plus couillu, je dirais. et le gars, il s'était mis un obus et donc.

0: Pas facile tous les matins. Cette Europe devenait rigoler avec toi tout de suite.
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1: Salut, c'est Europe 2 que vous écoutez, il est 9h25, bonjour à vous tous, merci de nous avoir choisis, je m'appelle Koé. J'ai débuté la radio il y a 2 ans maintenant, mais j'aime ce métier et j'ai envie d'en faire mon métier.
3: Ouais, tu as l'avenir,
1: Je me débrouille et vu les premiers signes encourageants, je me suis dit que j'avais envie de continuer. Corentin est là, mon petit Pietro aussi.
4: Moi j'hésite aussi.
1: Bonjour Stouffy, ils disent quoi les gens sur les réseaux?
5: Ah là, on avait des discussions sur les anciennes les consoles, vidéo. Sur les jeux vidéo, sur la Mega Drive et la Nintendo. Tu jouais toi?
1: J'ai joué, mais j'étais très mauvais. Moi, la Mega Drive, pas trop.
6: Et c'était pour les riches, on m'a dit, la Mega Drive.
1: C'était pour les riches, parce que j'avais un copain.
3: Moi, c'est ce que j'avais.
1: Moi, j'avais un copain qui avait la Atari, vous savez, celle qui avait
5: Le Atari,
1: le joystick noir, le joystick. Et ça, quand t'avais ça chez toi, télé couleur. Excusez-moi.
5: C'est un high level.
1: Sur une télé couleur. Mais moi, mes parents, ils ont eu une télé noir et blanc très longtemps. Et quand elle est tombée en panne, donc je devais avoir 9-10 ans, ils ont racheté une noir et blanc, alors que la couleur existait.
5: Oh, déception. Ah,
1: donc, alors le magnétoscope, il est arrivé très tardivement chez moi, et la console de jeux vidéo, c'est moi qui me la suis achetée. Ouais. Parce que mon père disait cette grande phrase, ça abîme les télés. Vous savez qu'il y avait ce délire qui disait
3: vrai,
1: ça.
3: C'est vrai, ouais.
1: Ah non, faut pas mettre ça, ça abîme les télés, le jeu ping-pong, machin. Oh, jamais malheureux, tu vas abîmer ta télé.
5: Ah, j'adorais.
1: Ça abîme rien du tout, ça n'a jamais rien abîmé.
5: Et par contre, c'est vrai que la Sega, le problème, c'est quand tu voulais être discret et jouer le soir, tu l'allumais, d'un coup, t'entendais Sega. Merde, grillé.
1: Allez, on va jouer au blind test de Vito.
3: Les musiques de Disney qui ont été remixées.
1: Je fais péter mon bonhomme.
3: Comment?
1: Ah, fais péter. Ah oui.
6: Comment?
5: Ça va?

0: L'original.
1: Sous l'océan.
2: Ah ouais, effectivement.
1: Sous l'océan.
3: Est-ce qu'on peut réécouter le début de ta version?
4: Première parole.
0: Ah, il a entendu un truc encore.
3: Les poissons font de la bite.
0: J'allais bien que les pervers allaient dire un truc. Une dernière chanson.
2: Une dernière.
3: Il y a une ferveur.
0: Tout cochon, un poète qui sommeille, c'est le livre de la. C'est le Simon et Bumba, ça.
3: Le roi Lion.
0: Le roi Lion.

0: chante les couilles à ma tata. Ouais, ah, ça, c'est pas très bon, ça.
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0: Les couilles à ma tata, voici Jennifer Lopez. C'est Europe 2 que vous écoutez. Dans un instant, le maillon très très faible. Et un objet qui ne

0: 9h32. Oh là là, mais dis donc, on serait pas en retard. Monsieur, on est vendredi, ça va. Eh oh, la SNCF, elle nous met des plans de plusieurs minutes. On peut avoir un petit deux minutes de retard.
1: On est pas aux pièces, hein.
0: Et non, il y a Laurence Boccolini qui arrive dans un instant pour le maillon très faible. Après, on aura un déo. Oui, c'est un déo aujourd'hui qui ne se met pas à cet endroit-là, tout de suite. Les news et la météo. Il fait beau ou pas ce week-end, Cédric Lecor?
2: Ouais, ça va dépendre où, de la grisaille en tout cas ce vendredi sur les trois quarts du pays, mais toujours assez peu de pluie aujourd'hui. Demain, le temps sera nettement plus ensoleillé sur la plupart des régions. Météo plus complète à la fin de ce flash. 141 lycées sont encore totalement fermés ce matin selon le ministère de l'Éducation sur les 3700 que compte le pays. Des blocages à Strasbourg, à Marseille, à Lyon, à Paris aussi. Un rassemblement en ce moment devant l'école des mines notamment. Un peu plus tôt, des manifestants étaient délogés par des CRS devant la fac d'Assas. Hier, les autorités ont fait état d'une augmentation des violences urbaines avec plus de 500 interpellations, notamment des salles de classe saccagées dans un lycée près de Bordeaux. À Paris, une nouvelle enquête a été confiée à l'IGPN concernant un jeune frappé d'un coup de genou au visage par un policier. Opération déminage, toujours du côté

0: pour un séjour de 3 semaines afin de se réadapter à la gravité terrestre. Du football ce soir avec le retour de la Ligue 1 après 2 semaines de pause. On avait laissé Monaco en tête du championnat, juste devant Lyon et le Paris FC, l'OL, qui a justement l'opportunité de prendre la place de leader à condition de battre Lens ce soir au stade Bollaert en ouverture de cette 6e journée. Et puis vendredi, jour des nouveautés musicales, et ce matin, Oshi ouvre son cabinet. Son nouvel album Bonjour Docteur est enfin dispo, une chronique de la reconstruction de la chanteuse après une histoire de 7 ans dans laquelle l'emprise se faisait passer pour de l'amour. Oshi partira consulter le public en février prochain avec un passage par l'Accor Arena de Paris. Le 18 novembre, la billetterie est ouverte.
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2: C'est tout gris, c'est bien gris ce matin. Cela devrait être pluvieux cet après-midi. Vent de sud à sud-ouest de 15 à 25 km/h ce matin avant de virer plein ouest jusqu'à 40 km/h cet après-midi. Il y aura davantage d'éclaircies demain sur la Vendée tout en conservant une ambiance automnale avec du vent variable. Pas plus de 18 ce week-end. En ce moment, 15 degrés au Sable et 12 à La Roche-sur-Yon. Bonne journée.

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1: Vous voyez, c'est dans ces moments-là que je me dis, mais si cette émission était diffusée à la télé, ça serait drôle.
2: Bah oui.
1: Ça serait rigolo. Ça va toi, t'as eu chaud, hein?
2: J'ai eu un petit chaud pendant, un petit peu chaud pendant le flash.
1: Un petit peu chaud. J'ai mis une vidéo sur mon Insta, là, Chloé officiel. Tu vas voir, c'est très, très beau.
2: Trop de vêtements, trop de casquettes. Non,
1: c'est magnifique. On dirait Billy Crawford.
2: Ouais.
1: Ah, c'était Billy Crawford. Là, j'avais Billy devant moi, là. J'ai failli le faire.
2: Il m'a relooké pendant le flash et j'essaye de rester sérieux, malgré
1: tout. Non, mais tu es un professionnel. Ouais, tu n'as pas essayé. Tu es resté sérieux.
3: Et t'avais du flou quand même.
4: Cédric Le Corfou.
1: Ouais. 9h36. Salut à toute l'équipe qui est là. Bonjour ma petite Stouffette.
5: Bonjour Coé.
1: Monsieur Piètre, bonjour. Corentin, bonjour. Cédric Le Corfou, bonjour. Tous les journalistes de France, on les embrasse très très fort. Salut à toi également, mon petit grand Vito.
4: Monsieur Dame.
1: À tous ceux et toutes celles qui font cette émission dans toutes les villes de France et qui vous donnent l'actu et la météo et ce qui va se passer. Donc, on aura Trinix dans un instant. Un déo qui ne se met pas là. Oui, ça sera dans la rubrique. Oh non, non, ça ne se met pas là. Et puis, un sondage. Ce sera quoi le sondage tout à l'heure?
3: Les Français et la complicité le week-end, enfin, tu sais, genre l'amour.
1: Oh, c'est mignon ça, la complicité le week-end. Moi, c'est ce que je vais faire avec ma petite chérie.
3: Les habitudes de couple, voilà.
1: Ce week-end, moi, j'ai week-end câlin avec ma chérie.
5: C'est pas ce week-end que t'avais pas les.
1: Et j'ai des amis, qui viennent à la maison samedi soir qui.
2: Soirée câlin aussi.
1: Visiblement sont alcooliques. Donc il faut que je prévoie un grand nombre d'alcool ce week-end. Tu sais, il y a des gens comme ça, ils vous préviennent à l'avance. Tu le sais. Donc tu prévois du vin, un petit peu de... Voilà, tu prévois un petit peu... Je suis à la maison, je ne bouge pas, donc...
4: Oh si, j'ai un truc à vous raconter quand même.
1: Ah, c'est quoi donc? Ça concerne qui?
4: J'ai fait mon baptême hier.
1: Baptême de quoi?
4: Un vrai baptême. Je suis monté dans le monstre.
1: Ah! Oh,
4: il a
1: toi,
4: kiffé, il a
1: me
4: kiffé.
1: Me dis pas que t'es monté dans la 307 de Piètre.
4: Si.
1: tu sais que c'est un immense honneur parce que je connais Piètre depuis 25 ans, je ne suis jamais monté dans sa 307.
4: Et oui, et alors, je savais
5: t'as
4: pas,
5: jamais voulu.
1: Il fait pas monter n'importe qui.
2: Non.
4: Et tu sais que c'est vraiment un monstre, et d'ailleurs, il y a des consignes de sécurité quand tu rentres et tout, comme dans les avions. Et il m'a dit, tu vois, je m'assois et tout, et il me dit.

0: Donald Trump, porn star.
1: Bonjour, Valérie Ricard Ferstin. En apéro, José.
2: Bonjour, Barack Obama masqué. Allez, vite, vite, parce que j'ai une soirée après.
3: Je vous rappelle, allez, avant de répondre à une question, vous pourrez dire banque.
0: Allez.
3: Vous rempochez l'argent que de toute façon, vous l'aurez pas.
0: On se concentre.
3: On a tout mis dans la clim. C'est parti, je rentre tout de suite au maillon. Très faible. Angela Macrel.
4: Oui.
3: Il reste deux lettres au Scrabble. Et Melon et Belèche, ils jouent.
0: Ah, voilà,
3: il reste le P, le W, pardon.

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0: Non, ça va.
1: Non, ça va.
2: Non. Ah, Denis.
0: Denis, c'est Bernard le pire.
1: Gérard.
3: Attends. Demande à Michel.
1: Michel.
3: Gérard, c'est c'est étonnant, faut pas donner. Oui, les gens crient, c'est des prénoms qu'on crie.
0: C'est on comme a Dimitri, quand tu le cries, tu dis, t'oublies le dit.
3: Dimitri. C'est marrant, faudrait faire un jour la liste des prénoms qu'on crie plus qu'on ne parle.
0: Ouais.
3: C'est marrant, les personnes chuchotent des prénoms comme Michel. Ouais. Tu chuchotes pas
1: Michel.
3: Non, tu fais pas.
1: Michel.
3: Non, tu fais
1: Michel.
3: Ça se dit pas de faire Michel. Moi, je le fais avec mon beau-père, il s'appelle Michel à table, ce que je dis. J'ai pas Michel.
1: Je peux voir les patates.
3: Il n'entendrait pas si je lui disais aussi bas que ça. Je vais te faire
1: Michel.
2: Et il est assis à côté de toi.
0: Il sursaute.
3: Il est là.
1: Michel.
3: 82% des Français en couple se disent satisfaits de leur relation. Bah voilà.
1: L'autre est à côté.
3: Mais oui, ils ont répondu avec un gun sur la tempe. Hein. Vous êtes satisfaits
4: totalement,
3: pleinement. 74% des Français déclarent se sentir aimés.
0: C'est beau.
3: C'est mignon. Ouais. 59% des Français interrogés se disent satisfaits de leur vie amoureuse, surtout le week-end. Alors attendez, parce que 59%, ça commence à nous en faire. Un petit 41
1: qui
3: n'est pas satisfait.
1: Ouais.
3: Ah, 43% des Français déclarent avoir une relation intime au moins une fois par semaine, mais en profitent le week-end quand les enfants sont au sport ou en activité.
0: Bah forcément. Tu te lâches plus quand t'es tout seul à la maison.
3: Mais les gamins, c'est des tue-l'amour à la maison.
0: Ah oui. Ah oui.
3: Ça vous tue toute activité. Mmh. Vous êtes obligé de vérifier la porte, fermer le truc, mettre une chaise là, comme ça. Mmh. Puis après, vous avez des âges aussi. Hein. Les ados, ils rentrent pas dans votre chambre. Mmh. Si c'est des petits qui dorment pas... Donc plus
4: ils tapent même pas des fois.
3: Non mais plus le on fait pas de bruit, il faut pas machin. Oh là là là là.
0: T'es déjà arrivé
3: Stouf?
4: De quoi? Non, qui rentre
0: bah,
4: non,
0: oui.
4: Ah non.
1: Je les enferme dans le donjon.

0: C'est drôle de vous écouter. J'ai fait une vidéo tout à l'heure où on a filmé Billy Crawford, notre journaliste.
1: Ouais.
0: Et ben Billy Crawford a répondu.
1: Ah bon ?
0: C'est sur mon Insta. Allez voir mes stories, Coé officiel sur Instagram. Allez voir ça. Je pense que ça va beaucoup vous faire rire. On embrasse Billy Crawford. Dans un instant, on est de retour.
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2: Bonjour, il est 10h. Déjà, je suis en retard, j'étais en train de parler aux auditeurs. C'est Europe 2, les news. Quel temps va-t-il faire aujourd'hui, monsieur Lecor ?
3: Bonjour, monsieur Coé.
2: Bonjour, plein monsieur. Soleil. Billy Crawford vous a imité sur mon Insta.
3: Ah, c'est vrai.
2: Allez faire un tour, vous allez voir.
3: Ah, ok, très bien.
2: Il rend hommage.
3: Plein soleil ce vendredi dans les Pyrénées et surtout autour de la Méditerranée, alors que la grisaille va s'imposer sur les trois quarts du pays. Je vous détaille tout ça dans deux minutes. Une première réponse concrète à

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1: Salut Coé, salut l'équipe, c'est Benjamin de Nantes. Je me permets de revenir sur l'intervention sur les livraisons. Pour avoir travaillé pendant quelques temps chez DPD, je peux confirmer que oui, on livre comme de la merde, désolé de le dire. Hein, mais moi, à chaque fois que je ramenais un colis, parce que je n'avais pas pu le livrer puisque la personne n'était pas présente à son domicile, je me faisais littéralement dérouiller par mes supérieurs qui me faisaient comprendre que je n'avais pas le choix en fait que de déposer le colis chez la personne même si elle n'était pas là. Et donc, j'ai découvert le dépôt sauvage alors que je déteste ça. Mais je confirme, DPD, c'est une catastrophe pour les livraisons. Allez, bonne journée l'équipe, continuez comme ça, vous êtes au top.
2: Mon ami, alors vraiment, de toutes les sociétés de livraison, c'est vraiment ceux que je veux éviter le plus possible, parce qu'ils m'ont fait le coup, je m'étais débrouillé pour avoir quelqu'un à la maison qui soit là, etc. Là, et d'un seul coup, je vois marqué « Votre colis est livré ». Ah ben, je dis « Génial, c'est bon, ça, je me suis bien débrouillé, etc. » Et puis je rentre chez moi deux jours après, pas de colis. La personne qui était à la maison me dit « Bah non, personne n'a jamais sonné. Il y avait marqué « Votre colis est livré », il n'était pas livré. J'ai dû appeler en Allemagne, je ne sais pas où, parce que c'est
3: un truc. » Et il était dans un dépôt ?
2: Il était dans un dépôt, puis alors ils ne me l'ont pas mis à 300 mètres, il y en a 50,
4: Comme d'hab.
2: Ils me l'ont mis très très loin. Donc non, voilà, il y a des trucs de... Et à l'inverse, il y a des livreurs très sérieux. Ils sont ils t'appellent, ils disent « Ok, je mets devant chez vous. »
4: Moi j'en ai un, là, toute la semaine, c'est souvent le même qui venait. Il m'appelait à chaque fois, il me dit « C'est bon, je suis là. » Je dis « Bah monte. »
5: Il l'appelle bébé maintenant.
4: Ouais. Ça va,
5: ça bébé.
4: Tu es à la maison, il a le double des clés.
2: Tu pourrais lui dire « Colin, prends-toi un café. » Oui.
5: Ouais, j'ai eu un message du directeur antenne, c'est des clients DPD.
2: Eh bah écoutez, ils ont des bons côtés.
5: Franchement, c'est pas mal. Finalement.
2: Ils ont des bons côtés. Franchement,
4: c'est les meilleurs.
5: Réfléchissant bien.
2: Ils te le mettent dans un point relais qui est à 10 bornes de chez toi, mais ils le sélectionnent bien.
3: Oui, puis c'est un bon point relais, tu vois.
2: C'est un point relais super.
5: Et moi, j'ai pu découvrir le quartier comme ça.
2: Oui, bien sûr. Voilà.
6: Et puis le nom a bien été choisi en plus.
2: Et puis le nom.

0: qui a été fabriqué.
1: Je commence avec 1000 euros.
0: Voilà.
2: J'ai bien 1002.
0: J'ai bien 1003.
2: Vous êtes con ou quoi ? Ça vaut 18 euros.
0: Oui, bah oui, mais on y va comme ça. Et puis, la nouvelle qui est tombée, la peste, hein, ça fait une semaine qu'on en parle. Alors, ouais. Effectivement, ça vient de Russie. Alors, la Russie n'est pas forcément le pays.
3: Font de la rétention d'infos un petit peu quand même.
0: C'est un peu comme la Chine, c'est un peu comme l'Iran, c'est un peu. Voilà, c'est comme la Corée du Nord, tu sais jamais vraiment.
4: Et quand bien même ils nous enverraient un vaccin, on se dirait.
3: Le vaccin, on l'a déjà.
4: Je préfère la peste quand même.
0: Mais bon, le problème, c'est que si tu la chopes, c'est trop tard en fait. Le vaccin ne peut plus t'aider. Nous avons donc décidé de faire la compile des anciennes maladies avec la chanson de la lèpre.

0: c'est beau, c'est beau. Chanson de la tuberculose.
1: Tuberculose, attrape-la et tous avec moi.
2: Putain, bah je l'ai chopé.
0: Ah oui.
1: Tuberculose.
0: Là, alors le choléra, c'était pas drôle ça aussi. Ah, hein, la chanson du choléra.

0: Horrible.
1: Et puis il y a le gars qui a pas de chance, qui a peut-être pris un petit peu de tout. Voici la chanson du combo.
2: J'ai la grippe espagnole.
1: Mince. Ah ouais.
2: Ma quéquette est toute molle.
1: Ah bah ouais. Ah ouais, heureusement que c'est tout.
2: J'ai aussi chopé la pécole.
1: Non, en même temps, vous l'avez...
2: J'ai la peau du cul qui se décolle.
1: Wow. Bah heureusement que vous avez que ça, c'est quand même...
2: J'ai aussi chopé la variole.
1: Mais non.
2: J'ai vraiment pas de bol.
1: Ouais. Ouais, ça c'est vrai, ça.
3: Non, mais oui, j'ai pas de bol, mais je vais mourir en fait.
1: Ah oui, mon nom.
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2: C'est vendredi aujourd'hui, j'espère que vous allez passer un bon week-end. Tiens, ce soir à la télé, cet après-midi, il y a l'émission de Nat sur C Star, si vous regardez C Star. Flashback, c'est Bilal Hassani cet après-midi. Ah,
3: le flashback donc. Des plaisirs.
2: Voilà, non.
4: Dans le jacuzzi.
2: Ouais, j'ai demandé. J'ai dit depuis que le jacuzzi des plaisirs a fait un carton sur ses stars, j'ai dit maintenant tout le monde dans le jacuzzi. Ah là là, il va falloir y aller. Donc flashback, c'est tout à l'heure. Je crois que c'est 17h15, 20, 25. Ils sont jamais à l'heure. Vers 17h30 à peu près. Bilal Hassani tout à l'heure sur ses stars. Qu'est-ce que je voulais vous dire? Ah, c'est la Saint aujourd'hui, la Saint Cédric. Est-ce que vous connaissez
4: Denis.
5: Rien à voir.
4: Tu mélanges les lettres.
2: Ouais, c'est Denis. Considéré par la tradition chrétienne comme le premier évêque de la ville. Saviez ça ou pas?
5: Bien sûr, évidemment.
2: Envoyé en Gaule au 3e siècle, il aurait été martyrisé, évidemment, quand ça se finit toujours mal à cette époque. Avec ses compagnons, son culte donne son nom à la ville de Saint-Denis. Et à la basilique qui va avec, là où on a mis tous les rois de France. Ouais. Ah là, ça vient de là, appelez-moi les Denis, je leur souhaite bonne fête.
6: Je crois qu'il a été décapité, c'est ça?
2: Alors, ça finit si
7: Bonjour.
2: Jamais bien.
7: Bonjour, vous êtes sur...
4: J'ai été,

0: J'ai quand même une question.
1: Oui.
0: Ouais. Et ils arrivent à vous payer avec ce que vous faites?
2: C'est ça. Alors, Denis,
1: c'est pas foufou. Hein.
2: Denis,
1: c'est pas,
2: ouais. Alors déjà, pas de fantasme. C'est pas si cher que
3: c'est
2: ce que vous
3: foufou,
2: pensez.
3: Ouais. Non.
2: Mais effectivement, à la question est-ce qu'on a envie? Oui.
3: Oui.
2: Ça paye les factures, envie. Denis.
0: Ah bah tant mieux.
2: Eh c'est oui. Et il y a du monde ouais. qui écoute. C'est ça qui est fou. Et de plus en plus de mois en mois. C'est fou, hein.
3: Et on recrute Denis, si tu veux.
0: Ah non.
2: Vous avez pas envie, Denis?
4: Il veut
2: Vous voulez pas venir nous retrouver?
0: Non, je vais bientôt fini, moi.
2: Pas compris. Par contre, pour faire de la radio, il faudra articuler un jour, Denis. Parce que là, vraiment, je comprends un mot sur deux. Donc, je vous embrasse et à tout à l'heure. Donc,
1: 15h
4: sur Europe 1.
2: Je vous retrouve à 15h sur Europe 1, Denis, d'accord?
0: Attendez.
2: Hein? À 15h, tout à l'heure.
0: Je vous disais que j'ai bientôt fini, moi. C'est pour ça, ça ne m'intéresse pas, en fait.
2: Vous avez bientôt fini quoi?
3: Bah, bientôt la retraite.
0: 44 ans de boulot, monsieur.
2: Dans quoi? Dans quoi?
4: La retraite.
0: Ah, un peu de tout.
2: D'accord. Mais des trucs légaux.
0: Là, à mon compte.
2: Voilà, à votre
3: là,
2: compte.
3: Compte.
1: Ah ouais.
3: Artisan.
0: C'est pour ça que je vais arrêter vite parce que j'en ai marre de payer. Bah,
2: bon, allez, à tout à l'heure, 15h. Ah, donc,
4: c'est
2: alors, on se retrouve. Là, on est sur Europe 2, mais tout à l'heure, on se retrouve sur Europe 1, d'accord?
0: Ouais, ouais, bah, je suis étonné que ça soit. Ouais, voilà. C'est... Et où vous mettez vos numéros, là?
2: Sur les renseignements, tout ça, on a pris
1: ouais, les RG, les services secrets.
3: Interpol.
2: Au hasard.
0: D'accord.
2: Bien, au revoir, Denis.
0: Merci de m'avoir souhaité ma fête. Hein,
4: bah, de rien, Denis.
2: Ah, bah, voilà. Bisous, Denis, bonne fête.
0: Ouais, bisous à
4: bonne
0: vous,
4: journée.
0: Au plaisir.
2: Allez, à bientôt.
3: Bisous, Denis.
2: Allez, un auditeur de gagner.
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2: savez, les auditeurs, on va les chercher un par un, c'est du boulot. Hein. Ah,
1: j'ai pas le temps.
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14: Toute l'équipe est là, 10h08. Il y aura, il y a toute l'équipe qui est là avec des gens qui ne sont pas forcément tous très design, mais au moins on a le mérite de vous réveiller tous les matins. Nous avons Pietre qui est là, il y a mon petit Corentin, ouais, ça salut. C'est ce que vous allez entendre dans un instant, c'est Ugel, Stouff est là.

0: Vito est là également. Vous en êtes où du sport, mon petit Vito? Vous y allez toujours?
1: Oui. Je...
2: Ah, hier soir, tu y étais en raclette. Hein.
3: Ah ouais,
1: 5 heures. Ouais, j'ai fait quoi? 8 caclons, je crois.
0: Vous avez mangé votre petite raclette?
3: Oui, chez Tony hier soir.
2: Ouais. Ah, moi, j'ai mangé de la salade après. Hein.
0: Je crois que j'étais pas invité. T'es invité, Stouff?
4: Ah non?
0: Non, on n'est pas invité.
4: Non, mais ils me disent à chaque fois que je veux venir, je viens. J'ai juste
0: t'as de la chance que moi, ils ne me proposent pas.
4: Ah, bon.
3: Si, mais à chaque fois, ils te le proposent.
0: Jamais.
1: C'est pas vrai, coco.
0: Jamais.
3: Ah, ouais, mon coco.
1: C'est pas vrai, coco.
0: Plus hier, j'aurais pu, j'étais seul.
2: Ah ouais, mais tu le dis pas aussi.
4: Bah oui, c'est vrai que tu dis pas.
3: Tu te sauves comme un voleur.
2: Franchement, on a mangé à quelle heure?

0: cul ou quoi. Enfin, à un moment donné.
1: Hier, c'était une grosse soirée.
2: Ouais, ouais, c'était une belle bonne soirée.
1: On était d'astreinte.
0: Ah, par contre, je viens de découvrir. Là, le temps est de moins en moins chaud et je viens de découvrir chez un ami fromager du Touquet des nouvelles raclettes qui viennent d'arriver.
3: Ça à quoi?
0: À tout. Au cèpe, vous en avez à la truffe, vous en avez au poivre, vous en avez des raclettes avec des goûts, mais vraiment. Et en fait, j'avais envie de tout essayer la dernière fois.
4: Oui, forcément.
0: C'est horrible.
5: Mais je fais ça ce week-end avec Nat, vous êtes tous les deux.
0: On a des amis. Non,
4: ils font maintenant les petits appareils raclettes pour deux, les amoureux. Ouais, et tu peux, quand il y a des amis qui viennent, hop, tu peux les rajouter, tu les mets en série.
0: Mais une raclette à deux, c'est pas marrant. Non, je trouve que la raclette, ça se partage avec des copains.
5: C'est genre à deux dans le lit.
0: C'est comme un mont d'or, t'as envie de le faire à plusieurs, avec des potes, tu te fais pas un mont d'or à deux.
1: Ma raclette mobile là, qui se branche à une cigare dans la bagnole.
0: Ah bah moi j'ai ma raclette perso. Dès que j'ai une voiture neuve, le premier truc que je fais, une raclette dans ma bagnole. Ah si, j'ouvre la boîte à gants, il y a le fromage qui est à dispo, comme ça ça te met l'odeur.
5: Oui,
0: dès le début.
4: Ouais. Ça par contre c'est l'inconvénient.
3: Cornichons avec la raclette, on est d'accord.
0: Ah, mais moi je.
5: Non.
0: Bien sûr que si.
3: Ah, bah oui,
0: bien sûr que si. Non. Tu mets tous les corniches.
3: Non.
0: Tu mets
3: non, avec la raclette,
0: ton truc et puis tu fais un petit tas.
4: Ouais, mais en plus, l'autre, il fait des raclettes sans patates, lui.
5: Mais non,
4: mais si.
0: Je suis pas très fan des patates. Je trouve que la pomme de terre.
4: C'est quoi, moi, j'aimerais
1: bien terminer. Bon week-end.
5: Restez entre vous, les cornichons et les sans patates.
0: Je vais vous dire, Je vais vous expliquer pourquoi. Parce que je trouve que la pomme de terre, elle te bourre et que t'en as mangé deux, t'as plus faim. Alors que tu profites beaucoup plus de la charcuterie, du fromage et de la salade si tu fais un mélange subtil.
3: Mais la patate, ça mène quand même un petit truc particulier.
0: Les gros bourrins, à part une patate.
3: Ils connaissent rien d'autre, je suis d'accord. Je ne sais même pas quel jambon ils prennent. Ça se trouve, ils prennent du jambon blanc.
0: Ils prennent du jambon qui est encore tout plat, ils viennent d'ouvrir le sous vide. Il est encore écrasé.
3: Ils
0: n'y
3: connaissent rien.
0: Ah, très bien. Alors que moi, je connais personnellement les cochons un par un. Bon, dans un instant, un document exceptionnel. Et par contre, la vanne, elle mérite.
3: Laisse-les, on est bien sans eux.
0: On aura la poubelle qui parle dans un instant, qui a subi des émeutes, qui nous expliquera comment ça s'est passé. Le dossier des auditeurs Stouf, ce sera quoi?
3: C'est comme à chaque fois, on est vendredi, donc c'est l'agenda de vos régions.
0: Et je vous envoie en vacances avec les résidences Vacances et Hall pour partir en vacances. Peu importe l'endroit où vous êtes en France, 70 destinations, mais voici une info qui vient de tomber.
6: Alors ça, c'est très tordu, mais bougrement intelligent.
0: Meur Smiles. Doit être un nom, hein. A connu un parcours pour le moins atypique. Elle est créatrice de contenu, cette demoiselle, pour adultes. Elle vient de Cebu, aux Philippines. Elle utilise aujourd'hui une partie importante de ses revenus pour construire une école destinée aux enfants de sa communauté. En 2024, elle a acheté un terrain pour 1,7 million de pesos philippins.
4: Ça fait 300 euros.
0: Voilà.
4: Ah oui, j'en sais rien.
0: Ça doit pas être cher. Afin d'y lancer son projet, l'objectif est de créer une école capable d'accueillir plus de 300 élèves. C'est beau ça. Ouais. Quand je pense que chez nous, on les brûle et eux, ils se battent pour en construire. Comme quoi.
5: Ça fait 24 100 euros.
0: Des fois, quand on a trop le bonheur chez nous, on ne voit plus que les mauvaises choses. Nous, on brûle nos écoles. Mmh. On oublie que chez nous, on ouvre le robinet, il y a de l'eau qui coule. Il y a des gamins dans les pays du monde, ils n'ont pas d'eau minérale. Et on oublie, nous, ces petites choses-là. En attendant la fin des travaux du bâtiment principal, un centre éducatif plus petit fonctionne déjà sur place. Tout ça grâce aux revenus de ses comptes pour adultes.
4: Mais du coup, quand c'est comme ça, généralement, il y a toujours la photo du donateur. Qu'est-ce qu'ils mettent comme photo
0: Habillé.
3: C'est normal.
0: Vous savez quoi?
5: Françoise Dolto, elle l'a fait.
0: Et bien, vous savez quoi? Par principe, je vais m'abonner à son compte.

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1: L'agenda de nos régions, vous avez quelque chose à vendre, quelque chose à dire, un truc à nous expliquer, une petite fête rurale qui a lieu chez vous. Parlez-en sur Europe 2, vous nous laissez un message 06 33 11 32 11 et vous passerez à l'antenne avec nous dans un instant. 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
2: Et s'il y a une question, vous pouvez appeler l'équipe, ils sont en Savoie, ils sont super sympas.
1: Ils sont gentils comme tout. On écoutera Black Eyed Peas dans un instant. On a passé une belle semaine.
3: Ouais,
1: je vous cache pas.

0: 18 heures, j'ai pas mon problème. Ils sont 35 par classe. Qui m'ont gagné quoi. Et plus de place au CDI.
1: Oui, c'est pas grave.
0: J'ai pas mon problème non plus. Alors, j'ai déjà dit, ils m'ont frappé.
2: Ouais.
0: Ben, tellement, ça m'a marqué, ils m'ont frappé.
1: Ça s'entend. Vous avez le couvercle de travers, j'ai l'impression. Là. On ne voit pas, mais.
3: Il y a une roulette qui part sur le côté. Là.
0: Vous dire, ça déborde du couvercle.
2: 8h30.
1: Ah, oui.
0: Ils m'ont incendié.
1: Oh là là.
0: 9h.
2: Oui.
0: Un lycéen m'a jeté un contrôle de maths. Alors là, bon, voilà. Là, j'ai compris que j'étais au milieu d'un mouvement social violent.
2: Eh, ouais,
0: là,
2: bah, vous leur reprochez quoi, du coup?
0: Rien.
2: Rien?
0: Non, ils ont le droit de manifester.
2: Bah alors...
0: Mais pourquoi moi?
1: Bah oui.
0: Je suis une poubelle, moi. La réforme, je connais rien, moi. Mon seul projet politique, c'est le tri.
2: Bon, ouais, ouais, c'est vrai.
0: Alors...
2: Vous avez eu peur, je suppose?
0: Oui.
2: Ouais?
0: Oh, oui.
2: Bah ouais.
0: J'ai eu peur. Il y en a un, il m'a lancé une canette vide.
2: Ouais.
0: Vide!
1: Bah alors.
0: Même dans la violence. Plus d'efforts. Les jeunes sont plus d'efforts. Je ne suis pas là pour trier les canettes, moi.
1: Ben bah non, un petit peu quand même, si, c'est un peu votre job, hein, récupérer des canettes vides.
0: Jaune.
1: Bah oui.
0: Jaune.
1: Oui, bah oui, oui.
2: Ah,
1: oui,
2: et c'est vous, ah, oui. Elle a perdu la boule.
0: Ah oui.
1: Ah bah oui.
0: Ah oui, c'est moi.
1: Bah oui, c'est vous, là, c'est la jaune. Ah mais ah, elle a pris un coup, là.
2: Bah, ouais,
1: ah, bah, là c'est la
2: donc
1: plus,
2: aujourd'hui, là. Poubelle jaune, vous demandez quoi, là?
0: Du respect.
2: Bah oui.
0: Du respect. Et qu'on arrête de me prendre pour une militante. Ouais, ouais. Je suis un bac à ordures. Ah, en France, c'est un métier difficile. Bah, en oui. Plus, je dois faire le maintien de l'ordre. Non, ah. Non, non, je demande une reconversion dans le compost.
1: Ça, c'est tranquille, le compost. Hein.
0: À bientôt.
1: Ouais.
0: Ah, il y a le ramassage scolaire.
2: Ouais.
0: À bientôt, peut-être. Hashtag soutien aux poubelles de France. Et on se voit encore.
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3: Oh, mais c'est pas possible, ça fait deux fois que je rate ce bouton, pourtant on-off, c'est pas compliqué, jour, nuit, c'est Europe 2 que vous écoutez, c'est le moment de faire un tour du côté de vos régions, que se passe-t-il ce week-end? Bonjour, allez, passez-moi qui vous voulez, hein. Allez-y, on commence par Marielle, bonjour Marielle.
4: Bonjour l'équipe.
3: Ça va ma petite Marielle, t'es en forme?
4: Je suis en forme,
3: bon,
4: c'est nickel, je suis contente de vous entendre.
3: Oh, c'est gentil, tu habites où Marielle?
4: Eh ben, j'habite dans l'Oise, entre Beauvais et Amiens.
3: D'accord, très bien. Stouff, tu serais pas en train de gérer le fromage, toi?
5: Non,
6: elle est en train. Elle veut devenir jurée au salon de l'agriculture pour goûter tous les trucs. Elle est sur le truc d'inscription. Elle est en train de s'inscrire.
3: Ah ouais, elle s'inscrit à tous les trucs. Mais bah, tu sais quoi, je te suis aussi.
5: Bah, écoute,
3: je te suis.
5: Tu peux faire les vins si tu veux, toi.
3: Oh, t'as le droit. Marielle, raconte-moi un petit peu. On va aller où ce week-end? Qu'est-ce qu'elle a organisé?
6: Alors.
4: Eh bien, il y a le marché fermier de l'Oise à Beauvais où justement il y a des dégustations pour les gourmands, ça peut dire aussi. Et donc, c'est au parc du conseil départemental.
6: Où ça? Parce que ça, c'est pas loin de chez moi.
3: Beauvais.
4: C'est à Beauvais.
3: Ah. Et alors, il y a quoi, par exemple?
4: Eh bien, il y a beaucoup de producteurs. Tous les producteurs de l'Oise sont représentés là-bas. Et nous sommes maraîchers bio et on fait aussi des pommes et des poires.
3: Ouais.
4: Nous serons là-bas pour faire déguster nos jus et nos pommes.
3: Ah,
6: c'est la plaine.
4: Du bio verger potager.

0: au musée de plein air.
1: Attends, je pose la question. Y aura-t-il à manger ?
0: Oui, bien sûr.
1: Mais bon, c'est
0: de la sauterelle.
1: Sauterelle, bœuf de crapaud, enfin tout ça. Ah, bon, voilà. Et des yeux de grenouille.
2: J'ai oublié les œufs de caille sur Europe 2.
1: Salut, vous restez là dans un instant. Je vous emmène en vacances pour la dernière partie.
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0: Ah.
1: Ah, je crois que Vito est un peu faible.
2: Un plat d'hiver.
3: J'ai pas.
1: Tu l'as pas?
3: Non.
2: Des nems?
4: Des nems d'hiver. Un plat d'hiver.
2: C'est chaud, c'est chaud. Ouais. Un atatouille.
1: Ouais.
2: C'est un truc qui a des poils.
4: Nathalie.
5: Ok, on prend, vas-y.
3: Moi j'avais les nichons de tata, mais ça n'a rien à voir.
2: Bah si, ça peut aussi. Vraiment, c'est parce que c'est vendredi, hein.
4: Entre.
2: Une ville.
4: Nantes.
3: Noirmoutier.
2: Ouais. Mmh. Quelque chose qui est dans la salle de bain.
4: Nageoire.
2: Non.
4: Bah, mon fils, il a un jouet. Nageoire. Il a un jouet avec une nageoire, ça s'appelle la nageoire.
2: T'as mis quoi, toi?
3: Bah, moi j'avais nageoire aussi, mais je l'ai pas mis parce que je me suis dit, bon.
4: Bah, il a un jouet, il s'appelle nageoire.
2: T'as mis une antifrice aussi.
3: Ah, une antifrice.
6: Ah, une antifrice, ouais.
2: Non, je ne valide pas.
6: Non.
2: Un truc qui ne se met pas là.
4: Nadine Morano.
2: Mais non,
5: c'est pas un truc,
2: mais non, mais ça n'a pas de sens.
4: Mais ça va.
1: Bah, tu t'y vois, mais ça, Nadine Morano, là.
2: T'as quoi, toi?
3: Un Nikon, un appareil photo.
6: Ah oui, un Nikon, ouais.
2: Bon, vous allez me trouver.
3: Ah, c'est pas facile, hein.
1: Bon, pour une
2: un truc qui a des poils,
4: okay,
2: avec la lettre P.
4: Piètre.
2: Non.
4: Un truc. Un peigne.
1: Ah,
3: bah
1: oui,
3: non.
2: Bah,
4: non.
2: Si.
3: Un
2: peigne.
3: Non,
2: non,
3: c'est les cheveux.
2: Un plombier.
4: Mais c'est pas un truc.
2: Ah bah, c'est quelque chose. Bon, allez, ok. Un plat d'hiver avec un B.
3: La bouillabaisse.
4: C'est pas un plat d'hiver.
6: Non.
3: Le barbecue raclette. Le barbe raclette.
6: Le bar.
4: Ah,
3: le
4: bleu. Oh, sérieux. Babybel.
2: Fondu au Babybel.
1: Baklava.
3: Non, c'est pas d'hiver.
2: Oh, mais c'est pas possible.
4: Bah, vas-y, t'en as un, là.
2: Bon, allez. Une ville avec un S.
4: Saint-Etienne.
2: Allez. Qui avait misé pour Corentin? Alexandra. Alexandra, tu pars en vacances dans une résidence vacances et hall de ton choix pour toute la famille. T'es contente?
7: Oh, trop bien. Ouais, merci. Merci Corentin. Bravo Corentin.
2: Ah bah, bisous, ça, c'est Saint-Etienne, ça, c'est, il a tout essayé, mon Corentin. Allez, bisous à tous, on va tout ranger. Allez, c'est important, hein.
4: Je suis mort.
2: Merci d'avoir été là, tout le monde.
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2: Bisous sur le bout du nez, on revient lundi cet après-midi, les meilleurs moments, et dès 15h sur Europe 1 pour y en aura pour tout le monde. Salut Mastoufette.
5: Bisous,
2: bon week-end. Pietro, bon week-end.
1: Bon week-end, chef.
2: Petit Corentin, bonne
4: bon
2: soirée.
4: Ouais.
1: Voilà.
4: On en reparle lundi.
1: Bonne soirée, surtout avant le bon week-end.
4: Non, parce que c'est tout le week-end.
3: Corentin, non, c'est pas la bonne musique.
2: Le jeu part en week-end plaisir avec sa chérie.
1: Il est en soirée découverte.
2: Il est en pleine forme. Il est heureux. C'est la soirée des amoureux ce soir. Je penserai à toi. Tu sais quoi? Je penserai à toi ce soir.
4: C'est vrai?
2: Ouais.
4: Je mettrai un petit message dans le groupe.
2: Je penserai à toi.
1: Ça y est.
5: Enfin.
2: Je penserai à toi. Hein.
1: 3 minutes après le. Ouais. J'espère que ça va bien se passer. Ouais, ouais. Je suis dans la bagnole.
4: Restez en ligne, hein, les gars.
2: Bisous, mon petit Vito. Bon week-end, vous embrasserez Charlotte.
3: Oui, merci.
2: Ah, mais vous faites quoi ce week-end?
3: Ce week-end, pas grand-chose. Ouais, non, pas grand-chose. Repos, ouais.
5: Repos.

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1: Retour lundi. 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Classique pop Europe 2 ici en Vendée avec tout de suite David Guetta, Sia, Titanium. Bienvenue. We'll be right back.

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0: Je vous l'ai promis. Les derniers passes pour le Futuroscope de Poitiers à faire en famille, entre amis pendant les vacances de la Toussaint. Il y a des animations spéciales Halloween. Les quatre derniers passes se jouent maintenant au 02 51 47 80 00. Vous avez comme d'hab 5 minutes pour les inscriptions et le tirage au sort, il est à suivre. Pour le son, on a Angèle et on a Ariana Grande sur Europe des Pop Radio.
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1: Séjour en thalasso, partez pas trop loin. On va chez nos voisins avec Alliance Pornic, hein, on vous offre ce beau cadeau et ça tombe tout à l'heure. On continue avec Un Auteur et The Weeknd sur Europe 2 Vendée.

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Triple mix Power Up de Miley Cyrus. Alex Warren, l'aimant. Peu importe l'ordre à suivre, 7-2-13 code pop, ça veut dire 30 000 euros. Miley, elle est pas loin d'ailleurs. J'ai aussi Manon, Lisa sur Europe de Vendée. C'est l'histoire d'un petit

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Incontournable, c'est le mot. La suite du biopic Michael devrait sortir fin d'année prochaine. Il va falloir patienter un petit peu. Classique pop-europe de ici en Vendée avec Michael Jackson.

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Pop-up Star avec Charlotte Cardin. C'est ce soir sur Europe 2, Charlotte qui est l'invitée de Christophe Marceau pour nous parler de son nouvel album en préparation. Rendez-vous 18h30 tout à l'heure. Charlotte Cardin, Memories, c'est nouveauté Pop-up Europe 2 ici en Vendée maintenant.

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sur Europe 2, 7h11, 15h30, 18h. On est bien avec les copains le matin. Et c'est vrai que ça fait du bien de les avoir avec nous au petit-déj. Et on les a aussi l'après-midi pour nous raccompagner sur la route. Et si vous avez loupé Koé ce matin, allez écouter en podcast sur l'appli Europe 2. Et on va retrouver l'équipe tout à l'heure, 15h30. Nouveauté pop Europe 2 en Vendée avec Teddy Bear, Chaussures Roses. Après David Guetta, Usher, Without You sur Europe 2.

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4: 15h30, 18h, Coé sur Europe 2. On est là pour démarrer le week-end en se marrant. On va jouer au ni oui ni non, ce sera tout à l'heure. Mais là, on démarre avec le Fuck, Marry and Kill. C'est Coé sur Europe 2.
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5: Voici le Fuck, Marry and Kill de l'équipe. Qui vous aimeriez? Trois noms, trois possibilités. Vous lui faites l'amour un soir, vous vous mariez, vous tuez la personne, c'est horrible. Zaz, Diams, Oshi, c'est Vito.
6: Alors là,
7: Franchement, j'ai envie de coucher avec les trois.
8: Oh, Diams.
7: Oui.
5: Mais laisse-le répondre, c'est ses goûts à lui.
7: Oshi.
5: Que dit votre zizi, monsieur Vito?
7: Mais Oshi, ah oui, c'est vrai, Oshi, elle est pas de la partie.
5: Et non.
6: Eh non.
5: Et
6: oui. Bon, Diams, ça va pas être foufou non plus.
7: C'est pas non plus de la partie, ouais.
6: Bah, si, c'est de la partie. Si, mais bon, c'est pas...
5: Mais non, mélangez pas tout. C'est pas, vous n'allez pas faire des analyses scientifiques sur...
6: Ah ouais. Putain,
5: alors, je pense que Oshi, tu n'es pas au top de ses préférences sexuelles.
7: Voilà, donc je dis, allez, Oshi, je la mets de côté.
5: D'accord.
7: On laisse tomber.
8: Donc, s'il se rase le bouc, on y est. Hein.
5: Non.
7: Ensuite, James ou Zaz, mon cœur balance.
6: Avec qui tu te maries? Oh, j'aurais pas payé.
7: Tu peux en faire d'autres, je continue de réfléchir parce que.
5: Non.
8: C'est vrai que celui-là.
7: Ouais, je me.

0: l'autre, je continue de réfléchir parce que.
1: Ah non.
2: C'est vrai que celui-là, il.
0: Ouais, je me marie avec. Je prends James.
1: Allez,
2: je deviens abstinent.
3: Je marie avec James.
0: Ouais.
3: Et du coup, soirée de foufou avec Zaz.
0: Oui.
1: Allez, c'est bon.
2: Ça l'a envoyé un peu.
1: À moi, allez-y.
3: La motive.
4: Alors, Coé. Entre Angèle, Mathilde Panot et Anne Hidalgo.
1: Oh,
4: avec qui tu couches un soir, avec qui tu te maries,
3: trois copines.
4: Et qui tu
3: tues.
2: Mais attends, c'est Angèle la chanteuse ou Angèle ma meuf?
4: Angèle, c'est la chanteuse.
0: Je crois que c'est...
4: La meuf de Tony?
0: Ouais, je crois.
4: Il n'y a pas noté. Marqué Angèle tout court.
1: Ah non, bah non.
4: C'est passé
1: non,
4: laquelle
1: non,
4: alors
1: non, ça doit être
4: non,
1: la chanteuse.
0: C'est la chanteuse.
2: Donc,
0: on va dire que c'est la chanteuse.
1: Je fais l'amour avec Angèle.
4: Bien d'accord.
3: Sûr. Avec contente.
1: Je me marie. Et c'est là que ça devient dur.
4: Alors, soit avec Mathilde Panot, soit Anne Hidalgo.
1: Ah, c'est là que ça devient dur.
3: Ah bah, mais bref. Hein.
1: Je pense que je tue Mathilde Panot.
3: Et tu te maries avec Anne Hidalgo.
1: Ai-je le choix?
3: Ben non.
1: Ai-je le choix? Anne Hidalgo, comme ça on fera des jingles à la maison.
0: Ouais, c'est vrai que par contre, mariage, c'est sur du long terme. Quoi.
3: Mais c'est combien de temps? On signe pour combien de temps?
1: Oh, oui. On verra bien. On verra bien. Pietro, tu l'as pas fait toi?
4: Non, c'est Tony qui a pas fait.
1: Tony. Fuck, marry and kill. Aya Nakamura.
3: Ah.
0: Ah, y a un délire.
1: Ariel Dombal.
3: Il y a un délire.
0: Il y a un délire aussi.
2: Il y a un délire aussi.
3: Ah ouais.
1: Vera de Scooby-Doo.
2: C'est laquelle Vera?
1: Vera, c'est celle qui a les grosses lunettes.
4: Ah,
2: non, sur Instagram, il y a une nana qui s'habille comme ça, tu sais, qui fait les photos, j'adore.
1: Vera de Scooby-Doo, Aya Nakamura ou Ariel Dombal.
0: Je préfère Scooby-Doo.
2: Moi, un soir, je pense Nakamura.
1: Ouais.
0: Ah ouais.
2: Et il me reste Dombal et...

0: Et Scooby-Doo.
1: Et Scooby-Doo. Et,
0: enfin, Vera.
2: Bah, je crois que Vera et Scooby-Doo à 3. Et. et Dombal, allez. Bon, allez. Je la mets dans son sarcophage, je la range et je l'enterre.
1: Très bien. Allez, vous me faites le dernier.
3: Allez, j'ai envie de faire le dernier. Allez, j'y vais. J'ai envie de me creuser la tête.
0: Alors, Koué.
1: Ouais.
0: Kill, married and fuck.
1: Oui.
0: Rachida Dati, Farah Knafo, Amanda Lear.
2: Oh là là là, on est bien. Wow. Fuck, c'est Amanda qui te fuck.
4: Bah Amanda Lear pour savoir une fois pour
1: toutes. Pour la perf. Amanda Lear.
0: Amanda Lear, tu fais quoi?
1: Fuck. Fuck. Amanda Lear pour la perf.
5: Et vraiment. C'est une belle surprise.
1: Oui. Non, mais il y a un moment, Amanda Lear.
2: Tu as trouvé Dali entre
1: ensuite,
2: ses jambes.

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2: Alors, on va appeler des Belges. On a une tripotée de Belges. On se fait passer pour Zidane. On tente l'imitation approximative. L'imitation approximative, c'est de parler d'abord.
3: C'est Zizou.
2: D'abord, tu parles en tout ça. C'est toujours.
3: Oh, j'ai cru que c'était une.
2: Non, mais c'est toujours. Alors, c'est approximatif, mais c'est pas loin non plus.
4: Là, s'il crie, ça ne pas. Eh oui,
2: voilà. Ah ouais, on m'a redemandé de crier.
4: Vas-y. Crie. Allez, les bleus.
2: Allez, les bleus.
4: Oui, oui.
2: Voilà, énervement. Oh.

0: C'est Zinedine Zidane, nouveau sélectionneur, entraîneur de l'équipe de France.
1: Oui, bien sûr. C'est moi, je suis roi d'Angleterre.
0: Bah, vous avez un accent belge pour le roi d'Angleterre. Donc, parce qu'en fait, je m'appelle parce que je vous appelle parce que j'ai du temps pour moi. Là, j'ai mes joueurs qui sont sur Mario Kart. Du coup, j'en profite pour appeler les Belges un par un. Parce que comme vous n'êtes pas nombreux, en plus, je peux faire le tour rapidement. Parce que ce soir, on joue contre votre équipe.
1: Ah oui, bah ça...
0: Je vous réveille, vous étiez aux toilettes,
1: non? Non, mais...
0: Vous avez bu peut-être, monsieur, hein? Vous avez bu?
1: Non, mais vous êtes... Vous dites pas que vous êtes...
0: Faut faire des mots, monsieur, à un moment donné, il faut faire des phrases. Hein, parce que ça, c'est des sons qui sortent de votre bouche, mais il n'y a pas de mots, monsieur.
1: Vous êtes le vrai nouveau sélectionneur, vous êtes le Zizou?
0: Oui, monsieur. C'est-à-dire, la semaine dernière, on vous a battu, hein, parce que vous n'étiez pas très très bon sur le terrain. Et là, je vous appelle, c'est simplement, et en toute amitié franco-belge, pour vous dire, bah, ce soir, on va recommencer. Vous n'avez aucune chance.
1: Ouais, bah, pour l'amitié franco-belge, ce serait bien de ne pas nous rappeler nos défaites, et puis d'essayer de s'affronter avec les respects.
0: Hein. Oui, c'est-à-dire, pour éviter que je vous rappelle les défaites, il faudrait que je puisse vous rappeler les victoires. C'est-à-dire que là, j'étais en train d'analyser vos matchs. À mon avis, vous n'êtes pas prêt de gagner une compétition.
1: Eh bien, alors, tout Zizou que tu es, hein, écoute, en 2018, on était très proches, hein, faut pas l'oublier. Hein, avec Eden, hein, Eden Hazard, Vincent, Vincent Compagnie.
0: Oui, je suis d'accord, mais c'est en 98. Et puis, c'est passé. Et puis là, donc, vous en mettez plus une dans la lucarne, quoi. Alors, le foot, c'est quand même pas la seule chose où la France est la meilleure. On a aussi le meilleur frite que vous. C'est ça, depuis, vous êtes d'accord. Le championnat de la frite, il est chez nous.
1: Non, là, je t'arrête tout de suite. Hein. Les frites, c'est nous, c'est à nous.
0: Hein. C'était avant.
1: Tout simplement, il n'y a pas de débat. Il n'y a rien à dire là-dessus.
0: C'était avant. C'était depuis, on a quand même. On fait nous aussi les deux cuissons. Hein. Vous n'êtes pas les seuls à faire les frites à deux cuissons. Des fois, même, on en met trois.
1: Mais parce que vous avez volé. Vous êtes des voleurs.
0: Si on n'a rien volé, d'abord, la frite,
1: on
0: ça
1: vient. On vient s'installer en Belgique pour les impôts, là. Mais après, hein, quand il s'agit de voler des recettes de vraies frites, et là, on fait fortune avec.
0: D'abord, la frite, monsieur, c'est vous aussi, vous l'avez volée. Hein, la pomme de terre, tout ça, c'est pas vous qui l'avez...
1: Absolument pas.
0: Alors, non, mais je vais vous dire, monsieur... Bon, alors là, d'accord, j'ai vu ce qui se passe, on est parti sur une mauvaise base. Une blague pour vous détendre.

0: cher. Hein.
1: Allez, la France, c'est le plus beau pays du monde. Répète après moi. La France, c'est le plus beau pays du monde.
0: Mais la Belgique est un très beau pays aussi. Mais certes, il est, c'est plus petit, mais c'est pas pour ça qu'il faut pas le respecter, ouais, hein, monsieur Zidane.
1: C'est
0: hein.
1: quand même tout plat, quoi. La France, c'est le plus beau pays du monde. Vas-y.
0: C'est plein pays, certes, oui, c'est vrai. Mais alors, allez. En 2018, on aurait pu. Hein.
1: Allez, donc,
0: il y avait la place, hein, comme on dit. Hein.
1: Là.
0: C'est parce que vous avez eu un petit peu de chance, c'est tout. Hein.
1: Là.
0: Oui, bah, là, oui, bah, viens. Là.

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0: Vous êtes prêts quand vous voulez.
1: Attention.
2: Attention. Je prends le 3, 2, 1, top. T'as passé un bon week-end, mon coco?
0: Absolument.
1: C'était bien dans le
0: sud? C'était incroyable, j'adore le sud.
1: On est invité du coup au mariage?
0: Vous êtes invité, évidemment.
3: Vous avez goûté les gâteaux? Vous avez déjà eu tout ça?
0: Pas encore les gâteaux.
1: Tu nous lâches ou pas? Parce que je voulais savoir.
0: Vous n'êtes pas logé, mais j'ai trouvé plein de petits hôtels à côté.
1: C'est nos compagnes du coup?
0: C'est vos compagnes.
2: Et l'endroit que t'as trouvé, il est nul?
0: Il est absolument incroyable, avec un accès au milieu des arbres, vous allez adorer.
1: On finit à quelle heure?
0: Comment?
1: Il se finit à quelle heure le mariage?
0: Moi j'ai demandé 23h30, mais il paraît que ça se fait vers 3h du matin, 4h.
1: On peut

garde à vue depuis le début du mouvement. Et il n'y a pas que les lycées perturbés aujourd'hui. La primaire de la gauche connaît elle aussi des turbulences. Depuis ce matin, la plateforme de vote est visée par une cyberattaque. La commission d'organisation se veut rassurante. Les suffrages enregistrés, tout comme l'élection, ne sont pas compromis. 140 000 électeurs sont appelés à départager les 5 candidats jusqu'à demain soir. Ils avaient disparu des murs. Les voilà de retour. Les deux œuvres volées au musée Renoir de Cagnes-sur-Mer ont été retrouvées, a annoncé aujourd'hui le maire de la ville. Le 8 septembre dernier, les cambrioleurs s'étaient introduits dans la dernière demeure du peintre avant de dérober deux de ses chefs-d'œuvre. Un mercredi, deux suspects ont été interpellés. Et puis des Alpes aux Pyrénées, en passant par la Méditerranée, le soleil parvient

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2: Écoutez-moi bien, je vous donne trois propositions. Vous allez devoir me les classer du plus ancien au plus récent. On a pris le bon sens.
3: Ouais.
2: D'accord, Monsieur Vito.
3: Ouais.
2: La sortie de Rocky IV en France, l'invention du Fiat Multipla, le mariage entre Coluche et Thierry Leluron.
3: Facile.
4: Ah oui.
3: Je dirais le. Tu as dit du plus récent au plus ancien?
2: Non, du plus vieux.
3: Le mariage de Leluron.
2: Ouais.
3: Je mettrai en dernier. Je pense que le Multipla est juste après.
2: Non.
3: Et Rocky IV.
2: Mais c'est pas toi qui joues, non?
3: Et Rocky IV plus récent.
2: Non.
3: Que le Multipla.
2: Inversé.
4: Oh, moi, ouais.
2: C'est le plus ancien ou le plus récent?
4: C'est
2: pas toi qui joues.
4: Ouais,
5: c'est plus fort que moi.
2: Mais ouais,
6: tu choisis du plus ancien ou plus récent?
2: Oui, c'est donc.
3: Ça. Donc j'ai fait.
2: Donc pour
3: mariage de Thierry Leluron.
6: Ouais. Ah voilà.
3: Multipla. Et Rocky IV.
4: Pour moi non, il se trompe.
3: Eh, on s'en fout.
2: Non, le mariage de Thierry Leluron.
6: C'est le plus ancien.
2: Oui, 1985.
4: Bravo.
2: Et ça se joue entre Rocky IV et le Multipla.
3: J'ai un doute.
6: Moi j'aurais dit Rocky IV.
2: Rocky IV c'est 86.
4: Eh oui.
3: Ah, je croyais que c'était plus récent.
2: Et le Multipla c'est 98.
5: T'imagines? Tu t'es trompé de 12 ans, mec.
2: T'as bien fait de l'ouvrir. Pietre, à toi. Sortie du Walkman. La naissance de Sandrine Rousseau. Le premier film de Brigitte Lahaie.
5: Waouh, là, c'est tendu, là.
4: Oh, alors, putain, il est dur.
2: Sortie du Walkman. La naissance de Sandrine Rousseau, la dame que vous connaissez qui n'aime pas les barbecues. Et le premier film de Brigitte Lahaie, qui était une dame que vous connaissez.
5: Les trois, c'est en même temps.
2: Il y a une vanne, mais je la ferai.
6: Non, il y en a une plus vieille.
2: Ah non, sinon je te dirais les trois sont en même temps.
5: Mais Rousseau doit être née en 80, un truc comme ça.
6: Ah, mais... T'es taré, toi.
4: Mais qu'elle est avec les T-Rex.
2: C'est flatteur pour elle si elle nous écoute, hein. Tu trouves vraiment qu'elle a une tête à une
6: chute? Moi,
4: je suis né en 80 aussi.
6: Ouais, mec, t'es fou, quoi, toi.
4: T'es fou, quoi.
5: Alors, je dirais Sandrine Rousseau, le... Ah, putain, Brigitte Lahaie. J'avais pas l'âge.
6: J'avais pas l'âge.
2: Alors, film pour adultes, là, Brigitte Lahaie.
4: Oui.
2: Allez, vite.
5: Sandrine Rousseau, le Walkman et Brigitte Lahaie.
2: Sandrine Rousseau, 72.
5: Ouais.

0: Vos parents, les parents, ça va vous rendre fou. Les lycéens qui ont lancé le e-blocus.
1: Ah, e-blocus maintenant, d'accord.
0: Vous l'avez vu ?
2: Non.
0: Ça veut dire que pendant que les cours sont donnés, il y a des mecs qui allument leur ordi, qui balancent des sons de sirène et des sons improbables pour que les gamins puissent plus suivre le cours. Ça veut dire, je vais rater mon année, je veux que les autres
2: la ratent aussi.
0: Ouais, ça rend dingue, hein. Je vous assure, ça rend dingue. Hein. C'est fou, hein. Donc toujours le blocus de ce week-end, la vidéo qui a pas arrêté de tourner, le lycéen qui met un coup de pied pour renverser la poubelle enflammée, sa mère qui débarque et qui lui court après, qui va lui mettre la chaussure dans les yeux. Vous avez vu ça ou pas? Est-ce que vous avez déjà pris une correction de vos parents devant tout le monde? Truc où tes parents viennent te chercher, ils disent maintenant, bah t'as
1: moi,
0: déjà
1: c'est
0: eu
1: pas
0: toi?
1: Mes parents, c'est ma tante. En fait, j'avais fait l'école buissonnière. J'avais un cours de théâtre le soir. J'avais fait l'école buissonnière et en fait, elle venait me chercher à la sortie du théâtre. Sauf que j'étais pas là. Je me suis pointée. Enfin, après qu'elle soit déjà là, elle, je me suis pris une tarte devant tout le monde.
3: À l'époque, on prenait des tartes.
0: Ouais, à l'époque, la tarte ou le coup de pied au cul.
3: Ça partait vite.
1: Et elle s'en est voulu parce que j'avais pissé du nez. Donc.
0: Ta tante, c'était Mike Tyson. Donc, au niveau du.
1: Elle avait mal visé, en fait, et je me l'étais pris en plein dans le pif.
4: Moi, j'avais séché les cours au collège pour aller faire une bataille de maïs dans le champ de maïs avec mes potes. On se jetait des épis de maïs dans la tête, c'était rigolo. Et en rentrant, parce qu'on voulait quand même rentrer pour finir les cours, j'avais pissé dans les boîtes aux lettres du collège. Et le problème, c'est que les boîtes aux lettres, elles étaient percées de l'autre côté et ça donnait chez le gardien. Donc je me suis fait griller, je me suis fait choper. Elle a encore appelé ma mère. Et là, ce coup-ci, ma mère, le proviseur a fait exprès de me sortir à l'heure de la sonnerie. Et là, on était prévus aussi direct.
0: Ah, t'en as prévu aussi. Vous avez vu les plus jeunes qui nous

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0: avoir des connotations sur son corps, avoir des connotations sexuelles, sous-entendu qu'elle vend son corps et qu'elle fait des danses pour obtenir des postes. Je n'ai jamais demandé de poste à Emmanuel Macron.
1: Merci. C'est une expression.
2: C'est
1: une expression. Mais le problème, c'est que c'est compliqué avec Ségolène Royal parce que à chaque fois, ça part sur ce terrain-là.
3: C'est ça.
1: À chaque fois, c'est laissez-moi parler, je suis une femme. Et pourtant, quand il y a des insultes qui dépassent les choses, il faut le dire. Mm-hmm. C'est une expression, la danse du monde.
2: Ouais.
1: En plus, venant de Glucksmann, je vois pas du tout Glucksmann faire ce genre de remarques.
2: Non, c'est pas le genre de la maison, non. C'est pas l'air de...
4: Mais non, mais enfin, si, la preuve.
1: Il l'a dit. Mais c'est dans une expression.
4: Et il faut distinguer les discours devant une caméra et les discours en off. Quand on est en bureau, on est toujours un peu plus trash.
1: Celui qui

0: croire qu'ils sont là pour les Français.
1: Il y a une taupe,
0: ils ne sont pas là pour les Français, ils sont là pour eux.
2: C'est ça.
0: Et ça veut dire que les mecs, au centre d'un jeu où soi-disant le but unique, c'est le bien des Français, pas le bien des Français. C'est-à-dire que les mecs, ils se font une bataille navale en interne pour flinguer un mec. Parce que le téléphone, je l'ai vu, hein, il est posé là.
2: Hein.
0: Il est posé. C'est-à-dire que le gars est à un mètre de Glucksmann, donc il sait très bien qui c'est. Il sait très bien qui est dans son angle de vision. Il pense que le gars, il l'a déjà retrouvé.
3: Mais le pire, c'est qu'elle, elle en joue aussi dessus. Alors qu'elle sait très bien qu'à la base, il parle d'amadoué. Enfin, tu vois,
1: c'est donc, amadoué,
2: oui, c'est une expression.
3: C'est une expression. Et elle, elle joue là-dessus avec encore le fait.
0: Il y a des candidats qui vous séduisent bien pour l'instant dans les élections.
3: Ah, franchement, non, général bol.
4: La vérité, c'est que c'est tous la même chose à chaque fois. ils promettent et ils font rien. Et même, je pense qu'un gars qui est motivé, qui a envie de faire des choses et tout, qui a une bonne promesse, il pourra rien faire parce que tous les autres, ils sont pourris autour.
0: C'est ouf.
3: Moi, celui qui me plaît bien en ce moment, et je trouve qu'on ne l'a pas vu venir, c'est M. David Lisnard. Ouais. Voilà, j'aime bien son discours, j'ai regardé ses vidéos, et je trouve qu'il me parle pour le moment. Qui me parle un peu plus.
0: Vous savez, là où il est pas mal, Lisnard, c'est que c'est le seul qui a travaillé.
1: Oui, c'est ça, qui a eu des boîtes et tout. Ouais, ouais.
0: C'est le seul qui a travaillé, il avait des magasins, il avait des commerces, il sait ce que c'est. Il a travaillé là où les autres, il y en a, et je rappelle qu'il y en a, ils sont payés avec notre argent depuis le début. Hein.
2: Et je pense que les mecs, les gens qui font de la politique... Ils n'ont rien compris parce que c'est tout ce que les Français détestent. Non, là, ce qu'ils sont en train de se passer avec le PS aujourd'hui, c'est tout ce que les Français détestent.
0: Je pense que le PS, ils se mettent une balle dans le pied, puis ils ont mis un peu de harissa dans la plaie, puis un peu de citron pour que ça cicatrise pas.
2: Non seulement ils s'en prennent aux autres, maintenant ils s'en prennent entre eux.
3: Oui,
2: c'est tout ce qu'on a pour.
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0: le directeur des programmes et de la musique d'Europe 2, qu'elle connaît très bien.
1: C'est bon ou pas, là ?
2: Oui. Vas-y.
1: Pourquoi tu rigoles ?
2: Pose-nous les questions.
1: À quel moment je le croque, en fait ?
2: Bah, après la troisième. Ah. Sauf que t'as vraiment faim. Tu
1: vois, alors, est-ce que c'est un homme ?
2: Oui, oui.
1: D'accord. Est-ce que c'est quelqu'un de connu ?
2: Non, non, pas trop.
1: Je dois croquer quand ?
2: Ah bon, à la troisième, on est qu'à deux. Ah.
1: C'est pas, pas trop, t'as dit ?
3: À la troisième, tu croques celui-là, c'est le début, il est moins fort.
1: Est-ce que il est âgé ?

0: Non.
1: Pourquoi?
2: Non, mais je pensais
3: à... Ouais, ça aurait pu.
4: Tu pensais à qui?
1: Non, à qui tu pensais?
2: Je pensais à Pascalou, moi.
1: Non.
2: Pascalou. Mais t'as pas ton âge,
4: Pascalou, le grand frère.
3: Ouais, bah t'as qu'un autre piment, t'emmerdes.
2: Ah, je vois pas, là. Ah, donc, dernière question?
1: Ouais. Allez, dernier croc, là.
2: Ok.
1: Elle l'a bouffé en entier.
4: Non, mais attends, avant qu'elle le bouffe, il faut qu'elle trouve.
1: Non, je crois qu'elle préfère bouffer. Ouais, elle aime bien dans ce sens-là.
2: Est-ce qu'il est beau?
1: Alors, peut-être que toi, tu le trouves beau.

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2: Attention, il y a à gagner aujourd'hui 100 balais à Mars si on ouvre la bonne case dans...
3: La case à cadeau. La case à caca. La case à cadeau. La case à caca.
2: La case à cadeau. La case à caca.
3: La case à cadeau.
2: La case à caca, la case à cadeau. Bonjour mon petit Mickaël, il fait quoi dans la vie Mickaël?
4: Je suis menuisier.
2: Est-ce que ça se passe bien pour toi? Est-ce que t'es heureux?
4: Ça va.
2: Quel est le bois le plus chiant à travailler?
4: Il n'y en a pas spécialement. Hein. Ils ont tous leurs qualités et leurs défauts.
2: Quel est le plus facile?
4: Le plus facile, ça va être le chêne.
2: Ah, c'est ce que j'allais dire, bien sûr. Et plus robuste.
4: C'est ça.
2: Ah, évidemment. Journée mondiale des enseignants. Pour 100 balles et 1 mars, je vais te prendre à l'antenne. Je te pose une question tout de suite. Tu trouves la bonne réponse, tu peux ouvrir une case. Qui est arrivé, question histoire, qui est arrivé en premier, le premier dans l'histoire? Charlemagne, Jeanne d'Arc, Clovis ou Francis Lalanne? Charlemagne, Jeanne d'Arc, Clovis, Francis Lalanne.
4: Clovis.
2: Oui,

0: Sauf la 6, sauf la 7.
1: La 1.
0: Ah, je pense que t'as faim ce soir. Tu gagnes ta boîte de thon. Non, pas du tout. C'est pas une boîte de thon, c'est une botte de foin. Putain, ça déconne les yeux. Une botte de foin, parfait pour cacher une aiguille.
2: Mal.
0: Sachant que l'aiguille est à gagner dans une autre case. Bravo, je te fais un gros bisou. Bisous, bisous, ma petite. Vous allez me la trouver, la case à 100 euros. Là. Vous allez me la trouver, la case à 100 balles.
3: La case à cadeau. La case à caca. Hey. La case à cadeau. La case à caca. Oh. La case à cadeau.
0: La dernière case à cadeau. S'appelle Christelle. Elle habite où, Christelle?
4: Bonjour, j'habite sur Aiguières.
0: Bonjour Christelle.
4: Un petit village près de Marseille.
0: Est-ce que la vie est belle à Marseille?
4: Oui, la vie est belle.
5: Je crois qu'il y a un très bon restaurant là-bas, je crois.
6: À Aiguières, c'est magnifique.
4: Oui, ouais, tout à fait. Des très bons restaurants, c'est très joli.
6: C'est très très bien. Ouais. C'est calme, il y a des petits restaurants cosy.
0: Ah ben, je ne connais pas.
6: Et tu peux te marier là-bas, il y a des endroits de ouf.
0: Oui, mais j'ai déjà choisi un endroit, je ne peux pas me marier plusieurs fois.
4: Il y a des très beaux endroits pour se marier, ouais, c'est vrai.
2: Pour le prochain.
0: T'as de la chance que Nat soit pas là, toi. Parce que pour le prochain, tu l'aurais mis dans ta gueule, le prochain. Quel instrument, voici la question science. Ouais. Quel instrument est utilisé pour mesurer la tension? Le baromètre, l'ampèremètre, le voltmètre, le centimètre et... Je savais pas du tout.
4: Ouais.
0: Quel instrument est utilisé pour mesurer...
4: Il n'y a pas le bon, là.
0: La tension, si, mais c'est la tension,
2: électrique.
5: Ah,
2: électrique.
5: La tension électrique. Oui. Ah,
0: le baromètre, électrique. L'ampèremètre, le voltmètre, le centimètre.
2: Oui, mais le problème, c'est qu'il y a deux réponses possibles.
0: Ah oui.
6: Deux fois plus de chances de gagner.
0: Alors
4: Le voltmètre.
0: Ouais. Oui, mais l'ampèremètre, c'est pour l'ampérage.
4: Et l'ampèremètre aussi.
0: C'est pas la tension.
4: Ah oui.
2: Ah non, pardon, excusez-moi.
0: Eh oui, ça n'a rien à voir.
2: Arrête d'embrouiller, là.
0: C'est le voltmètre. Bonne réponse. Trouve-moi une case. Allez, vas-y, trouve-moi une case. Allez, puis on finit avec toi.
4: La 9.
0: La 9. Ça, c'est beau.
7: Ce serait bien que ce soit l'aiguille qui va avec la botte de foin. Ah comme ça, on les met en contact, les deux, et ils peuvent se faire des super jeux.
4: Non, en fait, je la donne à Luc, je ne sais plus qui c'est qui a gagné.
0: Ouais,
4: là.
0: Ben non. Ce soir, nous avons décidé d'aider tes petites fesses, puisque ce soir, tu gagnes un mini caprice des dieux pour faire des petits caprices avec les gens. Jusqu'à caprice à deux.
2: Caprice des dieux.
0: Caprice des dieux. Je te fais un gros bisou. Bisous, ma belle.
4: Moi aussi, gros bisous. Merci à vous.
0: Je t'embrasse. Bonne bisous journée. À tous. On revient demain, 7h du mat. Soyez là. On vous réveille tous les matins. On vous raccompagne le soir à la maison. Bisous, tout le monde. Bisous à toute l'équipe. Vous avez été top. Je vous embrasse.
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0: qu'il a dit, j'ai oublié de sortir la poubelle.
1: Non, non, non, pas du tout. Écoutez bien.
2: Non, mais il va aller mettre derrière l'autre, vous regardez quoi, un début, il a l'air.
3: Non, mais imagine.
4: J'ai entendu rigole.
5: Rien.
3: Non, mais imagine le début, c'est pas ça?
6: Il n'y avait pas tes pieds.
0: Non, il a pas parlé d'eau.
1: Si. Il y a d'eau.
0: Il y a de l'eau dedans.
1: Non, il n'y a pas de l'eau, il y a le dos.
0: Dos.
1: Dos.
0: Ah, j'ai mal au dos.
4: Ah, je l'ai. J'ai mal au dos et elle, elle rigole.
1: Non.
3: Ça me fait mal au dos.
6: J'ai mal
1: je vais
6: au
1: vous
6: dos
1: aider
6: et
1: parce
6: t'es
1: que
6: puni.
1: Vous n'êtes pas encore calibré. Mmh. Comment?
6: T'es puni, il y a pas un truc, je suis puni, t'es puni. Non, il y a pas de ça.
1: La phrase est ne mets pas les mains derrière le dos. On dirait que t'es puni.
6: Ah, ouais.
1: T'es bien.
2: Non, mais pas les mains derrière le dos,
0: vous regardez
2: quoi,
0: t'es puni là-dedans. Ouais, c'est pas mal. Il rajoute des mots qui veulent rien dire au milieu, mais c'est ça.
1: Kikadi Didier, suite.
2: Quand on met au sud, il s'agit plus de dormir au nord.
6: Ah, le sud, dormir au sud et dormir au nord.
1: Non.
3: Non. C'est, tu peux passer pour sécher, c'est au sud et pas au nord.
1: Pas loin, écoutez.
2: Quand on le met au sud, il sèche plus vite que quand on le met au nord.
3: Quand on le met au sud, il sèche plus vite que quand on le met au nord.
1: Quand on le met au sud, il sèche plus vite que quand on le met au nord.
2: Quand on le met au sud, il sèche plus vite que quand on le met au nord.
1: Voyez, vous commencez à apprendre à parler le Didier.
0: Mais attends, au tout début, il dit quand on met le fil à étendre, ou j'ai rêvé?
1: Non.
0: Il dit rien du tout?
1: Non. Il dit quand on le met au sud.
0: Ah ouais?
1: Oui. Ça va, toi?
0: Ça va mieux, ouais.
1: Écoute déjà ce qu'il dit plutôt que de mettre ce qu'il dit avant. Attention. Écoutez bien.
2: Tous ceux qui ont une photo de moi avec une femme en train que j'embrasse, tu sais, que j'embrasse, même embrasser Smart, Automat, ils m'envoient la photo, je leur donne ça.
5: À tous ceux qui ont une photo de moi pour embrasser une femme,
3: prétendante,
0: de faire un smack, il dit non.
1: Ouais. On voit la photo, je leur donne 100 euros. Ouais, facile, c'est facile.
0: C'est ridicule.
2: Tous ceux qui ont une photo de moi, voilà, avec une femme en train que j'embrasse, ah, que j'embrasse, même embrasser Smart, Automat, ils m'envoient la photo, je leur donne 100 euros.
5: Oh, il nous manque une partie au milieu,
3: mais surtout, il ne fait pas des smacks, il fait des Smart.
1: Bon, attendez, on va faire simple.
2: Moi, je suis comme le GPS, tu vois, ce matin, il y a deux trucs qui m'arrivent, le GPS, ce matin.
3: C'est comme le GPS.
6: Le GPS, ce matin.
1: C'est la suite qui est plus compliquée.
2: Moi, je suis comme le GPS.

0: Europe 2, on retrouve Jérémy Desiderati. Salut Jérémy.
1: Salut Quentin, bonjour à tous. Les averses se renforcent dans les prochaines heures sur une large partie du pays. Météo capricieuse pour lancer votre week-end juste après les infos. Un vendredi de plus d'abord où les lycéens sont dans la rue avant l'acte 5 de la mobilisation prévue mardi. Plus de 140 établissements sont restés porte close aujourd'hui encore. Édouard Geffray, le ministre de l'Éducation, reçoit de nouveau les représentants d'élèves cet après-midi. Le tout sous l'œil de l'ONU. Les Nations Unies font part aujourd'hui de leur inquiétude face aux incidents en manifestation. Et pendant ce temps, les députés continuent d'avancer sur la loi contre les violences sexistes et sexuelles.

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2: Nous allons jouer Stouf, Pietre, Corentin, Tony. Voici le jeu de complétez-moi les paroles. Quand j'arrête à tout moment, on va jouer pour avec Robbie Williams. Ah oui, Robbie Williams. Mais vous n'arrivez pas. On y va, attention.

0: Je crois qu'il chante en anglais à la base.
1: Non. Prends un ticket pour you.
2: Ça doit rimer avec bonheur, non?
1: Oui. Prends un ticket pour ailleurs.
2: Je l'ai pas en français.
1: Alors j'ai.
0: N'oublie pas ton 4 heures.
1: Et prends un train pour aller dans l'heure ou non. Sans te priver de bonheur.
2: Ah bah sans te priver de bonheur.
3: Oui. Je sais pas, mais qu'une réponse. Hein. Sans te priver de bonheur.
1: Voilà.

0: J'adorais ce titre-là.
1: Moi,
0: j'aime bien Rock. Il n'y en avait pas un autre qui était Rock quelque chose, Rock This Party.
2: Rock With You, je crois.
0: Ah, j'adore ce titre. Attention, les deux, vous êtes prêts?
3: Oui.
0: Deuxième chanson.
4: Rock DJ, tu veux dire?
2: Rock DJ,
0: j'adore.
2: With You.
0: Allez, on y va.
5: Je veux profiter des sons que j'aime.
4: Ah bah ça, c'est
5: je
4: faux,
5: 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J'ai des centaines de trucs sur le feu,
3: mais je fais du ce que je veux quand même.
5: J'ai des centaines de trucs sur le feu, mais je fais juste ce que je veux quand même.
6: Wow. Au fond, je crois que la terre est ronde pour une seule bonne raison. Après avoir fait le tour du monde, tout ce qu'on veut, c'est être à la maison.
0: Très bien, très bien, très bien. Pour l'instant, ils sont supérieurs.
1: Je suis impressionné.
0: Jean-Jacques Goldman.
1: Ah.
3: Oh, facile.
0: Chut. Laissez-les travailler.
6: Le temps

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2: C'est le moment de jouer au ni oui ni non. Faisons un gros bisou à Marine. Oui, Marine. Bonjour ma petite Marine, comment ça va?
3: Bonjour Coé, bonjour toute l'équipe.
2: Marine, elle habite où ma petite Marine?
3: Aix-en-Provence.
2: Ah, très belle ville. Magnifique. Ville étudiante, ville qui bouge toute l'année, Aix-en-Provence.
3: Tout à fait.
2: Non, mais c'est vrai, c'est très très joli. Le seul problème que je trouve à Aix-en-Provence.
4: Il n'y a pas la mer. Eh ben oui.
2: Il ne vous manque que ça. Vous
4: avez l'image, pareil.
2: Non, mais vous avez la montagne Sainte-Victoire, vous avez le climat, vous avez les restaurants, vous avez des belles places, vous avez des fontaines. Il manque la mer.
5: Ils sont pizza pas loin. Capri aussi. Pizza Capri, j'adore.
2: C'est vrai?
5: C'est des magasins de pizza, tu sais, mais à la part. Et tu choisis 5 parts différentes et tout, et elles sont excellentes.
2: C'est vrai.
5: Le bois et tout, j'adore.
3: Tout à fait.
2: La bouffe, maman. Tu vas jouer avec nous, tu vas peut-être gagner 100 ou 200 euros, Marine, d'abord. Il va falloir affronter le timing, le chronomètre de notre Corentin.
6: Mauvais, ça.
2: Non, Corentin, concentre-toi.
6: Je panique, en fait.
2: Mais pourquoi tu paniques?
6: Parce que je veux bien faire. Et...
2: Ah bah allez, mon grand. Allez, on y va. 3, 2, 1, top, c'est parti, mon Corentin. Corentin, content d'être là?
6: Très content.
2: Il était comment ce petit piment?
6: Très fort.
2: Très fort, il t'a brûlé un peu?
6: Beaucoup.
2: Beaucoup, c'est vrai. T'es pas habitué à manger piquant?
6: Pas du tout, non, je.
4: Il peut se foutre de moi, là.
5: Il a fait quoi?
4: Il a fait la doublette en plus,
5: voilà, 10 secondes. Non.
2: 10 secondes, 43.
6: Vas-y, on recommence.
2: Non, il faut que Marine. Faut que Marine fasse plus que toi pour gagner 100 euros et plus d'une
6: minute. Moi, ce que je veux, c'est le bonheur des auditeurs. J'ai fait exprès.
2: Marine, on répond du tac au tac, hein, on ne se pose pas trop de questions, d'accord?
3: Oui.
2: Allez, top, c'est parti. Marine à Aix-en-Provence, c'est ça?
3: Tout à fait.
2: Est-ce que la vie est belle à Aix-en-Provence?
3: Exactement.
2: T'es heureuse, t'es maman?
3: Heureuse.
2: Des enfants?
3: Deux.
2: Comment ils s'appellent?
3: Luciano, Valentina.
2: Oh, c'est très...

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14: Il y a cette vidéo qui vient de Suisse, on en a parlé hier matin. Dans un magasin de Genève, beaucoup de Suisses m'ont laissé des messages. Mmh. Une artiste autrichienne permet à ses clientes un service assez spécial. Corinne, 62 ans, s'est fait mouler la choupinette.
15: Je vais me faire mouler la vulve par Vicky et Janine.
16: Ce mot
15: je vais pouvoir avoir un objet qui sera en fait ma vulve. Et je trouvais ça assez extraordinaire.

0: soutenir la toiture. Ouais. Je trouve que ce serait parfait.
1: Ouais, je sais pas ce que tu soutiendras avec ça.
0: Mais sinon, au-delà de ça, oui, si je pouvais, techniquement, je le ferais.
2: Pour voir. Parce que la sensation, quoi.
0: On nous l'avait déjà proposé sur une radio antérieure.
1: Mais moi, je l'ai fait.
0: Et c'est impossible à faire, en fait.
1: Il se trouve que moi, je l'ai fait.
3: C'est impossible. Parce qu'il faut tenir longtemps.
1: Je l'ai fait parce que j'étais parti avec le kit. Et en fait, on nous avait envoyé ça dans l'émission. Alors, un membre de l'équipe l'avait fait dans un autre studio. Bon, il nous avait ramené un bout de truc qui ressemblait à rien, avec lequel j'ai joué quand même pendant des semaines sur mon bureau. Et je me suis dit, je vais le tenter chez moi. Alors, je vous explique les conditions. Les conditions, c'est qu'il faut faire un moule. Mmh. Et ensuite, vous faites couler le latex.
0: Ouais.
1: Vous avez compris? Donc, ça veut dire que votre choupinou, votre zizi, il faut le mettre dans un préservatif.
3: Oui. Ah oui.
1: Voilà. Et il faut être en forme.
0: Eh, c'est ça.
1: Oui. Donc, une fois que vous êtes en forme, il faut le plonger dans un truc en plâtre froid.
0: Ouais.
1: Et quand vous le mettez dans le truc en plâtre froid, vous entendez un magnifique bruit qui ressemble à... avec le plâtre qui déborde. À ce moment-là, vous devez attendre.
3: Il n'y a pas de séchage express ?
1: Non, vous devez attendre, je crois, ça a duré, c'était 10 minutes. En maintenant...
0: C'est impossible.
1: En maintenant, il n'y a pas d'autre mot, l'érection. Ouais. Ce qui est impossible, puisque l'environnement autour de vous est froid. Donc, au bout d'un moment, puis après, vous coulez...
0: Je sais pas si le froid joue vraiment à quelque chose. C'est déjà le principe. Puis même le visuel, tu te regardes, tu te vois toi avec un truc dans le plâtre.
1: Les gars,
0: et alors faut vraiment se kiffer. Hein.
1: Et après vous coulez le latex et vous mettez au four, au frais, je crois, au frais.
4: Au four, non.
1: Et je l'ai fait.
4: Et alors? C'est ça qui a

0: Au frais, je crois, au frais.
1: Au four, non.
0: Et je l'ai fait.
1: Et alors ? C'est ça qu'il y a sur ta cheminée ?
0: Non. Franchement.
2: On en a fait un zizi sauteur.
0: Franchement.
2: C'est un petit truc grand comme ça, là, qui fait 3 cm.
0: Une sorte de barba papa sauteur. Vous vous souvenez de Barbie Mou, là, le Barbie dur, je crois qu'on s'appelait le rose. Vous voyez, voilà, ça. Vous lui mettez deux pieds, un petit remontoir, c'est un petit zizi sauteur. C'était une honte.
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1: Nous allons jouer Stouff, Pietre, Corentin, Tony. Voici le jeu de Complétez-moi les paroles. Quand j'arrête à tout moment, on va jouer pour avec Robbie Williams. Ah oui, Robbie Williams. Mais vous n'arrivez pas. On y va, attention.
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3: Je crois qu'il chante en anglais à la base.
1: Non. Prends un ticket pour ailleurs.
4: Ça doit rimer avec bonheur, non?
1: Oui. Prends un ticket pour ailleurs.
4: Je ne l'ai pas en français.
1: Alors j'ai.
3: N'oublie pas ton 4 heures.
1: Et prends un train pour aller dans l'heure ou sans te priver de bonheur.
4: Ah, sans te priver de bonheur.
5: Je ne sais pas, mais qu'une réponse. Hein.
1: Voilà.

0: J'adorais ce titre-là.
1: Ouais.
0: Moi, j'aime bien Rock. Il n'y en avait pas un autre qui était Rock quelque chose. C'est Rock This Party.
2: Rock With You.
0: Je crois j'adore ce titre. Attention, les deux, vous êtes prêts?
3: Oui.
0: Deuxième chanson.
4: Rock DJ, tu veux dire?
2: Rock DJ.
0: J'adore
2: ça. With You.
0: Allez, on y va.
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4: Ah bah ça, c'est
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0: Wow.
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0: Très bien, très bien, très bien. Pour l'instant, ils sont supérieurs.
1: Impressionné.
0: Jean-Jacques Goldman.
3: Ah, oh, facile.
0: Chut. Laissez-les travailler. On y va.

0: Ni.
1: Vite.
0: Ni nanan, ni froid.
1: Ni perte, ni froid. Ah oui, putain, il y a froid à la fin.
0: J'ai, ni fièvre, ni froid.
2: D'hiver.
0: Elle met du bien peint.
2: Ni fièvre, ni froid.
1: Ah, allez, on dit merci qui?
2: Elle met du vieux pain sur son balcon.
1: Pourquoi?
2: Pour manger avec Jean plus le pigeon.
0: Je vois ça.
1: Ah là, la dernière, c'est pour vous. Allez, la dernière. Allez, la dernière.

0: un monde meilleur.
1: Qu'est-ce qu'on peut se
2: Mais même ma petite sœur, elle a retrouvé.
0: Tu veux qu'on refasse le dernier extrait?
3: Bah vas-y, balance un extrait, papa.
4: On va remettre un dernier extrait.
5: Un monde meilleur, qu'est-ce qu'il pourrait sauver? Ah oui.
2: Vous auriez dû vous arrêter à qu'est-ce qu'il pourrait sauver.
4: Ok, stop, top, top, top, top, top. Il est mauvais joueur?
2: Bah oui.
4: Allez.
3: Voilà.
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2: J'allais faire. Prends un café, moi.
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0: Oh putain,
3: tu sais, moi je l'ai.
4: Je suis pas ton plan B.
3: T'as maté le fessier.
6: Je suis pas ton plan B, t'as maté le fessier.
0: Oh, c'est trop facile, oh!
2: Tu l'avais pas.
4: Elle est fort!
5: Trop tard, trop tard!
2: C'était une belle partie de Tony. Hein.
4: Reste avec nous, c'est Europe 2.
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2: Voici la boîte à dos. Nous avons tous une ardoise, nous avons tous un marqueur, un coffre-fort. À l'intérieur, un dossier. Un dossier sur un membre de l'équipe. Donc ça se passe entre... entre Stouff, moi, Pietre, Corentin, Tony, Vito. Le dossier est... J'ai bouché les toilettes.
3: Pietre.
2: Et j'ai accusé Pietre.
4: Ah, merde. Ah, voilà.
3: Bon,
5: c'est
3: déjà.
5: Pas, hein. C'est pas Pietre.
6: Wow.
3: Bah, Pietre.
2: J'ai bouché les toilettes.
5: J'ai entendu une phrase ce matin. On était là, tous les trois. Souvenez-vous, on était là tous les trois. Et quelqu'un qui est rentré. Ah, c'est bon, je l'ai, moi.
3: Ah, mais oui, c'est vrai.
5: Ouais, c'est bon.
3: Ah,
5: ça
3: oui,
5: part.
3: Oui. Allez.
5: Hop.
4: J'ai pas entendu, moi.
2: J'ai bouché les toilettes. Et j'ai...
3: Ah, si, je l'ai entendu aussi. Il va aller vite, ce jeu.
5: Oh, oui, il va aller vite.
3: Allez,
5: bon.
3: Hop, c'est réglé.
7: Je crois que je sais qui c'est.
3: C'était de la poésie, d'ailleurs.
5: Je crois, ouais, c'était magnifique.
4: J'ai fait un arbre, un tronc, non, je sais pas quoi.
5: J'ai chié un tronc d'arbre.
4: J'ai chié un tronc d'arbre.
8: Mais non, il a dit ça. Il a dit ça ce matin.
3: Enfin, non, mais c'est, oui. Il peut dire ça et ça peut ne pas être cuit.
5: Je le connais, il a pas.
4: Non, mais ça veut dire que derrière, tout le monde, t'as averti tout le bureau. Dans les, t'as dit que c'était moi.
2: C'est attendez. Attendez. Déjà, on va le dossier. C'est j'ai bouché les toilettes, j'ai accusé Pietre, montrez vos ardoises. Moi, je dirais Vito. Parce que je pense que ça peut être Vito qui pourrait très bien.

0: Je vous refais la scène.
1: J'ai chié un tronc d'arbre.
2: Mais pas du tout. Mais ne les croyez pas. Mais comment les auditeurs peuvent vous croire?
3: Avec des branches.
2: Je vais vous dire un truc. Parce que là, il y a quelque chose qui est pas, que vous avez oublié de dire dans votre histoire. J'ai bouché les toilettes, j'ai accusé Pietre.
3: Oui.
2: Donc ça veut dire que c'est une histoire de quelqu'un.
3: Oui, mais pas après nous.
2: Qui, à un moment donné, a fait un truc et aurait accusé Pietre.
3: Oui, mais t'as peut-être accusé Pietre là-bas parce qu'il y a le bureau de Fifou juste en face des toilettes.
4: Eh oui, c'est ça, pour justifier.
3: Voilà. Ouais. En plus, t'es arrivé avec ton PQ dans la main, tu disais « Oh putain, elles sont courtes les pubs !»

0: Stouff a bouché les chiottes.
1: Stouff, est-ce que...
2: Est-ce que quoi? Tu me regardes comme
3: j'aimerais
2: ça, vraiment.
3: J'aimerais tellement que ce soit toi.
1: Est-ce que c'est toi?
2: Bah, bien sûr que oui, c'est moi. Ah yeah.

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0: qu'on ne sera pas invité au mariage, c'est ça?
1: Ah non, mais si.
2: Non, il n'y aura que vous, en fait.
1: Il y aura une cotisation.
3: Mais moi, je suis assez chaud. Moi, je suis assez d'accord avec cette mode, parce que je trouve qu'on invite des personnes souvent dans les mariages par obligation.
1: Eh ben oui. En fait, le principe est simple, c'est d'éviter de faire venir les cousins, les arrière-petits cousins que vous n'avez pas vus depuis 5 ans, que vous vous sentez obligé d'inviter parce que vous dites c'est la famille, et au final, vous avez le tonton bourré, le cousin. En fait, vous leur servez, parce qu'ils ne savent pas où se mettre. Ils ne connaissent personne, ils ne s'amusent pas vraiment, c'est les premiers à vous dire au revoir, donc au final, c'est de rassembler. C'est ce que je vous disais.
2: Il y a un message là ?
1: Non, oui. Mais, mais c'est ce que je. Non, mais
0: en fait, cette info n'existe pas, c'est lui qui vient de
1: l'inventer. Je suis en train de l'inventer. Je suis en train de créer cette info.
4: Page blanche.
1: L'idée, c'est de faire qu'un mariage de gens qu'on aime.
2: Et alors, t'aimes pas mes cousins ?
1: Si, je les connais pas. Donc, alors, vu qu'on parle des invités.
4: Mais t'as souvent aussi, t'as les amis des parents, t'sais, les voisins.
0: C'est ça, les voisins. Ouais.
1: Alors, vu qu'on parle des invités qui peuvent rendre les mariages un peu lourds, je suis tombé sur une vidéo d'une mère qui est en train de marier un couple. Écoutez, le souci, c'est qu'elle s'emporte contre les invités qui font trop de bruit.
5: Si j'annule, il n'y aura pas de mariage en fait. Hein. Donc je trouve ça un petit peu triste, et surtout pour les mariés qui sont là, les futurs mariés.
6: C'est toujours
5: le non.
6: C'est bon.
5: Vous ferez la fête quand ce sera le moment. Là, c'est un acte de mariage. Les femmes, ils sont de belle maturité.
7: Qui se lève, s'il vous plaît.
5: Pardon ?
7: Qui se lève pour le consentement.
5: Normalement, c'est l'assemblée qui se lève, c'est pas les mariés.
1: Elle est dure,
3: elle est sèche.
0: Hein. Oh, elle avait pas envie d'être là.
5: Vous pouvez aussi marier à ma place si vous voulez, monsieur. Je vous demande simplement de respecter la cérémonie.
3: Moi, je pense que son chéri l'a quitté la veille.
1: Non, je pense qu'au début, honnêtement, elle avait raison parce que quand il y a des mariages trop bruyants, ça reste un truc sérieux, surtout la mairie. Mais honnêtement, le côté désagréable comme ça, elle sait très bien que si tu lui dis, madame, détendez-vous, c'est un mariage. Vous voulez que je me détende ? Eh bien, au revoir.
0: Je me détends.
1: Ah non, mais je vous assure, je pense que vous lui parlez comme ça.
2: En même temps, t'invites ton équipe, c'est très bien que ça va être le bordel.
4: Non.
2: Déjà, il y a la femme de Pietre. Il y a Steph.
0: Ah, c'est bruyant déjà.
8: Tu rigoles. Le mariage de Bordas, c'était la plus calme.
0: Ouais. Parce qu'elle était briefée.
3: Parce qu'elle était bourrée.
1: Et parce qu'elle avait un collier électrique. Moi, je l'ai vu.
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1: Elle avait un collier citronnelle. Tu sais-le. Un petit jet de citronnelle. Allez, reste avec nous. Bon mariage à ceux qui y pensent, comme nous. 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
10: Bon, peut-être 30 000 euros pour démarrer le week-end, ce serait pas mal. Christophe vous attend peut-être avec le triple mix pop Europe 2. Christophe qui arrive aussi avec Ugel. L'actu Europe 2, c'est l'heure. Jérémy Desiderati, salut Jérémy.
11: Salut Quentin, bonsoir à tous. La grisaille et les averses vont nous accompagner ce soir avant le retour de quelques éclaircies demain. La météo complète arrive dans une minute. Sommes-nous au crépuscule du mouvement lycéen? Selon une source du gouvernement, le mouvement connaît une nette décélération depuis plusieurs jours. Illustration, aujourd'hui avec les 140 établissements encore fermés, sans débordement majeur. Le coût des dégradations commises en marge des manifestations et des blocages est estimé à au moins 30 millions d'euros. Et ces blocus ont éclipsé la primaire social-démocrate dont le scrutin a démarré au ralenti ce matin. Ouvert à 8h, le vote a été rapidement perturbé par une cyberattaque visant la plateforme de connexion. Pas de quoi remettre en cause l'élection selon la commission d'organisation. 140 000 inscrits ont jusqu'à demain soir pour départager les 5 candidats en lice. Après Mediapart, c'est au tour du canard enchaîné de voler dans les plumes de Jordan Bardella. L'hebdomadaire révèle aujourd'hui que le président du RN aurait effacé les données d'un ancien compte Facebook dès la divulgation des écrits antisémites dont il n'y est trop l'auteur. C'est nouveaux éléments mettent à mal la défense de l'eurodéputé qui affirmait encore mardi qu'il n'utilisait plus ce réseau social depuis longtemps.
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11: Et les nuages vont rester bien accrochés ce soir sur une large partie du pays. Pas de ciel étoilé de l'Aquitaine en remontant vers la région centre, le Grand Est ou les bords de Manche. Toute cette moitié nord devra composer ce soir avec les averses. Fin de journée beaucoup plus tranquille et lumineuse en revanche dans le sud. Le réveil sera encore humide demain de la Gironde vers les frontières de l'Est avant une amélioration des

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Le nouveau Taylor Swift, déjà sur Europe 2, Patience.

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Est-ce qu'il n'est pas bon ce week-end là qui démarre avec Europe 2 là? Dites-moi où vous êtes et ce que vous faites là ce soir, un peu partout en France. Envoyez-moi des SMS. Enfin, des SMS, des messages via les réseaux sociaux. Je vous file pas encore mon numéro de téléphone. Rihanna maintenant, Bruno Mars et Link.

Europe de Christophe Marceau, tout va bien. J'espère que tout va bien de votre côté. Il y a Mathieu à Compiègne là, qui me demande en message là, via les réseaux sociaux si le triple mix pop Europe 2 est tombé. Ah bah, c'est une très bonne question, il n'est pas encore tombé. Hein. Il y a toujours les 30 000 euros en jeu pour vous hein, avec ce virement qu'on va vous faire sur votre compte en banque. Et ça va faire du bien pour terminer l'année 2026 et bien démarrer 2027, je pense. Hein. 30 000 euros. Si vous entendez des mots, Miley, Alex Warren à la suite. Là maintenant, c'est aucun des trois. Hein. C'est Ariana Grande. Et toi,

0: Europe 2, bon, je peux vous dire que Charlotte Cardin n'est plus très très loin de ce studio. Je pense qu'elle est toute proche des ascenseurs de la radio. Il y a Estelle à Strasbourg qui l'attend avec impatience. Fanny, pareil, elle est à Rouen. Il y a Magali à Chaumont également. Luc à Menton. Ils nous écoutent tous et vous écoutez tous Europe 2. On attend Charlotte Cardin dans quelques minutes. Donc sur Europe 2 à l'occasion de la sortie de son nouveau single Memories, qu'on a découvert déjà ce matin ici. Allez, dans un instant aussi, on revient avec Imagine Dragons, avec Offenbach, Star Sailor et puis Vianney tout à l'heure dans Red Éteint.
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0: Bon, bah allez, vendredi soir avec Europe 2 dans toutes les régions de France. Merci de votre fidélité. On est bien, on est enfin en week-end. Et en plus, on va passer une demi-heure, comme promis, avec Charlotte Cardin. C'est bon, elle est là. Salut Charlotte.
1: Salut.
0: Ça va?
1: Ça va et vous?
0: Oui. Prête à passer une demi-heure avec moi?
1: Avec plaisir, je suis prête.
0: À faire deux lives aussi d'ici, là, dans le studio, du nouveau titre Memories qui est sorti ce matin et qu'on va découvrir avec toi en live ici dans le studio d'Europe 2. Tu restes avec nous?
1: Mais oui, bien sûr.
0: Allez, à tout de suite sur Europe 2.
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0: important parce que des fois, notre implication émotionnelle change nos propres souvenirs jusqu'à ce qu'ils deviennent un peu ce qu'on a envie qu'ils soient. Donc, c'est un peu une chanson sur cette boucle infinie de souvenirs.
1: Ça touche un peu 100% des gens qui nous écoutent, en fait.
0: Ben, je pense oui, je pense qu'on a tous des souvenirs un peu comme ça. Et j'avais lu un article quand j'étais petite sur ce vrai procédé qui arrive où à chaque fois qu'on pense à quelque chose, notre propre souvenir est teinté, est changé. Oui. Donc, plus on pense à quelque chose, plus on s'éloigne de la vérité de ce souvenir-là. Et ça m'avait un peu marqué. Donc, c'est une chanson là-dessus.
1: C'est aujourd'hui que sort ce nouveau titre, Memories. Magnifique. Et ce que je te propose, c'est de le chanter maintenant pour nous en live ici sur Orbe 2.
0: Avec grand plaisir.
1: Allez, on y va alors. Je te laisse t'installer.
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0: j'écoutais celles des autres, je volais un peu les histoires des autres et ouais. Je me les appropriais.
1: Suite de ton pop-up star là dans quelques instants sur Europe 2, on s'écoute aussi un petit peu la playlist pop Europe 2 et on parlera d'amour si t'as envie, d'accord?
0: Avec plaisir.
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1: Là franchement on va se faire plaisir. Avec Oasis Wonderwall, c'est la playlist pop Europe 2 bien sûr, un vendredi soir, c'est le week-end qui démarre tranquillement avec Charlotte Cardin. Qu'est-ce qu'on est bien, franchement.

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1: Merci de nous avoir choisi pour finir la journée là tranquillement dans les bouchons. Vous êtes peut-être en train de nous écouter et là on est avec Charlotte Cardin. Elle est comment Charlotte Cardin en amour, toi qui es une spécialiste de l'amour?
2: Je dirais pas que je suis une spécialiste de l'amour, mais j'aime beaucoup écrire des chansons d'amour. J'aime beaucoup analyser les dualités qui viennent aussi avec l'amour. Et moi, en amour, je suis quelqu'un qui écrit beaucoup de chansons sur ce que je ressens. Donc, je pense que ça vient avec des avantages et sûrement des inconvénients. Mais c'est vrai que l'amour est quelque chose qui m'inspire énormément dans ma musique depuis toujours.
1: On dit de toi que tu es une spécialiste de l'amour et que tu sais faire matcher les gens entre eux.
2: C'est vrai? C'est vrai que j'ai quelques bons matchs under my belt. J'ai fait, pas mille, mais j'ai matché quelques couples d'amis. Je suis assez fière de cet attrait un peu cupidon que j'ai de temps à autre.
1: Question de Charlotte Agnor. Quel est le secret pour durer en amour?
2: C'est
1: la question de tout le monde finalement.
2: Non, mais c'est une bonne question. C'est vrai que ça fait longtemps que je suis avec mon amoureux et lui s'était fait poser la question dans une interview il n'y a pas si longtemps et il avait répondu quelque chose que je trouve parfait. En fait, c'est que c'est vrai que ce qui est important, c'est pas la longévité d'une relation. Je pense que c'est vrai qu'il faut vivre au jour le jour et apprécier les beaux moments. Et une autre chose, je pense, qui aide, c'est de pas se voir trop souvent. Pas être 24/7 ensemble. Des fois, prendre des petites pauses comme ça. Ça peut faire du bien juste d'avoir nos vies qui nous stimulent individuellement. Ça nous permet de nous retrouver et de passer des bons moments ensemble.
1: On pourrait t'écouter pendant 10 heures.
2: Tant mieux, j'ai un album qui sort bientôt.
1: On va se parler de ce nouveau titre et puis surtout de ce nouvel album qui arrive très bientôt. On n'a pas encore de date, on ne peut pas encore en parler, mais enfin on va en parler dans quelques instants. Et puis tu nous feras aussi un deuxième live dans ce Pop-Up Star Europe 2, d'accord?
2: Oui, avec plaisir.
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2: Dans deux petites minutes, Charlotte Cardin nous fera un second live dans Pop-up Star Europe 2. On fera quel titre d'ailleurs en live ?
3: Je vais vous faire Feel Good.
2: Ah, très très bien. Bon alors, ce nouvel album là qui est censé sortir dans quelques jours,
3: dans quelques temps.
2: Bon, ça fait 3 ans que tu travailles dessus. Ouais. Il va être magnifique à écouter.
3: Je l'espère. En tout cas, moi, je l'aime beaucoup, cet album.
2: Artiste féminine de l'année lors des Victoires de la Musique 2026, la France t'aime énormément et te le prouve. S'il fallait faire un choix entre Paris et Montréal ou entre la France et le Québec, si je te dis l'Olympia de Paris ou l'Olympia de Montréal?
3: Mais c'est vrai que l'Olympia de Paris, c'est quand même plus iconique. Il y a des salles à Montréal que j'adore, mais l'Olympia de Paris, c'est ouais, quand même très mythique, ouais.
2: Montmartre ou Mont-Royal?
3: Ah, c'est dur. C'est vraiment dur parce que j'adore les deux. Ouf, c'est vraiment dur. Mais je pense que je vais dire le Mont-Royal juste parce que c'est un vraiment petit oasis de paix à Montréal. C'est hyper vert, c'est magnifique. Mais Montmartre est merveilleux aussi. C'est très difficile.
2: Mon amoureux ou mon chum?
3: Mon chum. Moi, je dis mon chum.
2: Ouais. Raclette ou Poutine?
3: Poutine, 100%, Poutine. Sans aucune hésitation.
2: Fashion Week à Paris ou les couleurs au Québec? Là, c'est en ce moment, en plus, les couleurs, c'est magnifique.
3: Ouais, c'est magnifique, les couleurs.
2: C'est les arbres de toutes les couleurs dans les forêts autour de Montréal et dans le Québec.
3: Très, très difficile. Je vais quand même dire la Fashion Week.

0: dans les forêts autour de Montréal, dans le Québec.
1: Très, très difficile. Je vais quand même dire la Fashion Week de Paris. Ouais. C'est ce qui me...
0: On t'y a vu la semaine dernière.
1: Ouais, j'y étais la semaine dernière. Et c'est, disons, c'est ce qui m'a plus inspirée dans les derniers temps. Mais un jour, ça va peut-être être... Je pense que ça peut changer dépendant de ce dont j'ai besoin.
0: Une chanson ou une toune?
1: Une chanson.
0: Ça, c'est le nouveau titre de Charlotte Cardin. Il reste déjà dans la tête, hein. Je l'ai dans la tête depuis ce matin.
1: Ah, mais tant mieux.
0: Memories. Est-ce qu'on se ferait pas un deuxième titre là maintenant, donc en live comme promis?
1: Avec plaisir.
0: Il s'agit de Feel Good?
1: Feel Good, ouais.
0: Eh ben, je te laisse t'installer. Allez,
1: merci.
0: Hop.
1: Merci.
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0: album donc Charlotte dans quelques semaines.
1: Dans quelques...
0: On n'a pas de date encore.
1: Oui, dans quelques semaines, quelques temps, je dirais.
0: Une tournée prévue.
1: Une tournée prévue, ouais, on va annoncer ça aussi très bientôt. Des très belles annonces qui s'en viennent, incluant l'album et les prochaines dates de tournée.
0: Alors tu évoques des souvenirs dans ce nouveau titre. Un souvenir de ta carrière, là, sur ces 10 ans déjà passés.
1: Ah ben j'ai tellement de souvenirs. Oh mon Dieu, c'est tellement dur.
0: Là,
1: je pense que puisqu'on en a parlé, je repense souvent à mon concert à l'Olympia que j'ai fait, oui, il y a quelques années. Mes grands-parents étaient venus de Montréal. C'était la première fois qu'ils voyageaient depuis, ouais, 25 ans. C'était vraiment tout un truc. Et je le sentais un peu comme une consécration parisienne, mais aussi comme un moment très important pour ma famille et pour moi. Donc, ouais, mon choix à l'Olympia, c'était très spécial.
0: Merci d'être venu nous voir. Je te souhaite une belle année, une année feel good avec ce nouvel album donc à venir, avec ce nouveau single-là à découvrir depuis ce matin, notamment sur Europe 2.
1: Merci.
0: Tu reviens quand tu veux chez nous sur Europe 2, d'accord?
1: Avec plaisir. Merci beaucoup.
0: À très bientôt, Charlotte.
1: À bientôt.
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0: Bon, et histoire que je la raccompagne, que je te raccompagne jusqu'à l'ascenseur et puis à ton chauffeur privé. Voici un classique Pop Europe 2. Voici Michael Jackson, Black or White. C'est la playlist Pop Europe 2 là. Vendredi soir, tout va bien.

0: Bon, est-ce que tout va bien? Ouais, ça va super bien. On va vous mettre sur les réseaux sociaux toutes les photos, les vidéos, des lives évidemment de Charlotte Cardin, podcast aussi qui arrive sur l'appli Europe 2. Pas de soucis pour régaler tout le monde. On va revenir aussi à QGL dans quelques instants. Bruno Mars et Free Sky sur Europe 2.
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Alors ça, c'est Alex Warren. Enfin, c'était Alex Warren. Et là, c'est Léman. Avec et moi encore, le deuxième titre, deuxième artiste de ce triple mix pop Europe 2. Avec les 30 000 euros à la clé à gagner. Bon, si juste après, je vous diffuse Miley, là, le troisième titre. Qu'on soit clair, vous lâchez tout ce que vous avez dans les mains. Sauf un bébé, sauf une casserole d'eau bouillante et votre téléphone. Parce qu'il faudra s'en servir pour envoyer par SMS POP, P-O-P, au 7-12-13. 30 000 euros vont peut-être tomber là ce soir. Waouh!

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Europe 2, je vous rappelle que demain soir, à la même heure, il y aura Europe 2 Mix, animé par Julien Fruité et mixé par DJ Cells, histoire de vous ambiancer comme il faut avec Europe 2, là, demain soir, donc samedi. Et puis là, on va s'ambiancer tranquillement. Bah ouais, écoutez, hein, on se rapproche tranquillement de 21h, Lily Wood and the Prick. Pour ce qui est du triple mix Pop Europe 2, il risque de revenir ce soir, donc restez bien à l'écoute. Hein. Olivia Rodrigo arrive également, elle est Red Hot.

0: Europe 2 Pop Radio, moi je sais ce que vous allez chercher. Hein. Peut-être toute la soirée, peut-être que ça tombera demain, peut-être dimanche, peut-être en tout cas ce week-end. En tout cas, ça va tomber sur Europe 2, le triple mix pop Europe 2, 3 titres enchaînés, 30 000 euros à gagner. On reste vigilant. Aurélia et Teddy Swims arrivent sur Europe 2. Bon week-end.
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Europe 2 Pop Radio. Ça, c'est le dernier Marguerite. Ça s'appelle Un peu beaucoup. Et Marguerite viendra en parler dans quelques jours chez Christophe Marceau. Ce sera Pop-Up Star avec donc Marguerite sur Europe 2. Vivement, ce sera vendredi prochain. Eva, très vite sur la piste. Et Tove Lo avec Stromae. C'est le début du week-end. On se sent tout de suite beaucoup plus léger. 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

arriver. Trois titres enchaînés, 30 000 euros à gagner. C'est peut-être le moment, puisque la joie arrivée. Miley, ce sera dans un instant. Si derrière vous entendez dans n'importe quel ordre le dernier Alex Warren et l'aimant, vous envoyez pop par SMS POP au 7 12 13. Manon Lisa est là d'abord sur Europe 2.

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éliminatoires, vous rentrez à la maison. Bah, vous avez bien raison, puisqu'il faut quand même tenir le coup. Hein. Il y a peut-être rebelote demain et dimanche, le repas de famille. Encore un sacré week-end. Tame Impala, à très vite. Et Nelly Furtado sur Europe 2, Pop Radio.

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